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1: Bonjour et bienvenue pour ce journal de la semaine de IBFM. Une actualité de la semaine qui reste largement dominée par la campagne électorale qui se déroule en Arménie en vue du scrutin du 7 juin prochain. La tension électorale est encore montée d'un cran mercredi, avec des attaques judiciaires directement portées contre les principaux leaders des listes d'opposition. C'est d'abord le président du Parlement, Alain Simonian, qui a insinué dans un post Facebook que le numéro 1 de la liste Arménie Forte, Narek Garabedian, a caché le fait qu'il disposait de la nationalité russe, ce qui lui interdirait de se présenter aux élections législatives. Sur la base de cette seule déclaration, le service d'enquête spéciale a ouvert une enquête criminelle pour dissimulation d'informations, entravant l'obtention et le maintien du statut de fonctionnaire. Une procédure qui pourrait aboutir à l'arrestation de Narek Garabedian et à minima son audition, mais aussi son retrait de la liste Arménie Forte, voire l'invalidation de la liste tout entière. Encore une fois, sur la base de la seule déclaration de Alain Simonian. Des éléments démentis par le principal intéressé, Narek Garabedian, qui affirme ne pas être citoyen russe et n'avoir jamais possédé d'autres nationalités que la nationalité arménienne. Des éléments également démentis par le vice-ministre russe des Affaires étrangères, Mikhaïl Galouzine, qui estime que de telles publications ne correspondent pas à la réalité et constituent une calomnie qui contribue à la propagation d'une manie d'espionnage contre la Russie. Autre accusation contre Gagik Tsaroukian, tête de liste de l'Arménie prospère, et c'est cette fois-ci le premier ministre Nikol Pachinian qui a annoncé dans un meeting de campagne à Chenor, dans la province du Lori, au nord de l'Arménie, que la cimenterie d'Ararat, la propriété de Gagik Tsaroukian et de son gendre, deviendra prochainement une entreprise publique et appartiendra à la République d'Arménie, et cela sur la seule décision du gouvernement qui a donné instruction au parquet de saisir l'entreprise. Lundi, Nikol Pachinian avait eu plusieurs altercations avec des personnes venant à sa rencontre. Les faits se sont déroulés dans le quartier d'Arabkir, à Yerevan, où une jeune femme réfugiée d'Arsakh lui a dit qu'il avait volé sa patrie, détruit toute une génération et de lui avoir volé son frère et son bonheur. « Vous avez essayé de nous faire plier à genoux, mais nous ne plierons pas devant vous », a indiqué cette femme. Pachinian a tenté de répondre en défendant son bilan et les politiques de son gouvernement, déclarant « Nous avons créé l'assurance maladie, nous avons créé un État », sans succès. Et alors que la femme tentait de s'éloigner, Pachinian l'a saisie par le bras, l'a retournée violemment, estimant qu'il n'avait pas fini de lui parler. La femme a alors immédiatement demandé au Premier ministre de ne pas la toucher, ce qui a provoqué la fureur de Nikol Pachinian. Il s'en est alors pris très violemment aux leaders des autres listes d'opposition, menaçant de les mettre en prison, voire de les tuer, puisqu'il a utilisé le terme « liquider ». Puis il a accusé les habitants de l'Arsar, « C'est vous qui avez tout détruit, vous avez pillé le Kharabar, et je m'adresse aux individus masqués qui parlent avec un accent du Kharabar et diffusent des vidéos, vous êtes des lâches, vous retirez vos masques, bande de scélérats, fugitifs, ils diffusent des vidéos avec des accents du Kharabar, et nous nous disons que vous êtes des lâches et des déserteurs qui ont fui le champ de bataille, retirez vos masques, les hommes de Rob, les hommes de Serge, les hommes de Gago, les hommes de Kagoulaxi, je vous obligerai tous à vous agenouiller un par un, et je vous enfoncerai ces masques, là où ils doivent être », a déclaré Nikol Pachinian, le visage déformé par la colère. Il faisait référence à une vidéo devenue virale où l'on voit 5 personnes cagoulées tenant des armes dans une mise en scène rappelant les mouvements terroristes qui menaçaient le Premier ministre tout en s'exprimant dans un dialecte de l'Arsar. Une vidéo qui a déclenché l'ouverture d'une enquête pour en retrouver les auteurs. Mais pour Nikol Pachinian, cela ne fait aucun doute. Robert Kocharian, Serge Sarkissian, Gagik Tsaroukian ou Samuel Garabedian sont derrière ces vidéos. Dans l'après-midi, on a appris que la femme était la sœur d'Arthur Babikian, un officier de l'armée de Kharabar, disparu durant la guerre des 44 jours. On apprenait aussi, dès l'après-midi, qu'elle avait été convoquée par son employeur, l'hôpital de Yerevan, où elle est médecin gynécologiste, pour être licenciée. Dans la même journée, Nikol Pachinian a de nouveau été prise à partie par Arthur Ossipian, le dirigeant du Parti révolutionnaire d'Arsar, qui a accusé le Premier ministre d'avoir nourri le clan du Kharabar avec des milliards. Ossipian, qui a failli en venir aux mains avec le Premier ministre, qui lui a répondu « Va mourir, pourquoi es-tu vivant? Tire-toi d'ici, stupide !» Les propos de Pachinian ont provoqué une vague de condamnation de la part de l'opposition arménienne. Samuel Garabedian, le milliardaire à la tête de la principale liste d'opposition Arménie Forte, a déploré l'un des jours les plus honteux et les plus scandaleux pour notre peuple dans un message vidéo publié par les réseaux sociaux. Même 20 jours supplémentaires de Pachinian au pouvoir sont dangereux pour notre pays, a déclaré Garabedian. Nos ennemis peuvent voir l'état de déséquilibre mental du dirigeant temporaire de notre pays. Pachinian déshonore non seulement notre état, mais aussi l'image du peuple arménien et de l'homme arménien. L'ancien président Robert Khocharyan, qui dirige l'alliance d'opposition à Yastan, a de nouveau lui aussi remis en cause la santé mentale de Pachinian, déclarant avec ironie que le patient a besoin de beaucoup de compassion et pour qui l'attitude de Nicole Pachinian reflète des signes évidents de troubles mentaux. D'autres figures de l'opposition ont affirmé qu'avec ses dernières frasques, le Premier ministre avait révélé ses craintes grandissantes de perdre le pouvoir. « Il insulte parce qu'il n'a rien à dire, il n'a aucun programme », a déclaré de son côté Gagi Gzaloukian. Et alors que les propos de Nicole Pachinian constituaient clairement des menaces de mort à l'encontre des principaux dirigeants de l'opposition, le bureau du procureur général a déclaré qu'il n'avait pas ouvert d'enquête préliminaire et qu'il n'entendait pas le faire. Une nouvelle fois, deux poids et deux mesures, car depuis plus de 4 ans, aucune procédure pénale n'a été ouverte à l'encontre des partisans du gouvernement ou les membres du gouvernement, que ce soit dans les élections municipales ou maintenant dans les élections législatives, malgré les constatations de plusieurs ONG, et alors que plus que de 50 militants de l'opposition sont en prison, parfois sans réelle preuve. Nicole Pachinian a confirmé qu'il ne participera pas au sommet de l'Union Eurasiatique. Nous avons reçu une notification officielle en ce sens, a indiqué jeudi la porte-parole de la diplomatie russe, qui précise que l'Arménie sera représentée, mais uniquement par son vice-premier ministre, Meir Grigorian. Maria Zakharova est par ailleurs revenue sur la politique de rapprochement menée par Yerevan avec l'Union Européenne, réaffirmant que selon Moscou, il est impossible d'être simultanément membre de l'Union Eurasiatique et de l'Union Européenne. La secrétaire générale du Conseil de sécurité de Russie a quant à lui reproché à l'Arménie de se ranger de plus en plus du côté de l'Union Européenne contre la Russie sur la scène internationale. Sergueï Choïgou a fustigé de nouveau au passage les autorités arméniennes pour avoir accueilli le président ukrainien Volodymyr Zelensky au sommet de la communauté politique européenne à Yerevan. L'Arménie ne réussira pas à danser à deux mariages en même temps, a déclaré pour sa part le vice-ministre russe des Affaires étrangères, jugeant impossible que les autorités arméniennes envisagent de maintenir leur adhésion à l'Union Eurasiatique jusqu'à l'obtention de leur adhésion à l'Union Européenne. Mikhail Galouzine a en outre accusé l'Union Européenne de chercher à influencer les prochaines élections, affirmant que la Russie, à l'inverse, ne s'ingère pas dans les affaires intérieures de l'Arménie, on ne demande qu'à voir. Autant de déclarations visant à pousser l'Arménie à faire un choix immédiat entre l'Europe et la Russie avec la menace de la perte que cela entraînerait pour l'économie du pays, les échanges commerciaux avec les États membres de l'Union Eurasiatique étant pour l'heure une source de revenus essentielle pour l'Arménie. La coopération avec la Russie est le principal moteur de l'économie arménienne, a ainsi rappelé le chef du Conseil de sécurité russe. Un chantage à peine voilé et l'annonce par le vice-premier ministre russe que la question du statut de l'Arménie au sein de l'Alliance économique eurasiatique et serait discutée lors du prochain sommet prévu à Astana à la fin du mois résonne aussi comme une menace d'exclusion. Or, selon le chef de la diplomatie arménienne, aucune disposition des statuts de l'Union Eurasiatique ne permet aux États membres d'exclure un autre pays. Arat Mirzoyan rappelant en outre qu'aucune sortie de cette organisation n'est actuellement envisagée par l'Arménie. Coïncidence ou mesure de rétorsion, la Russie a annoncé la restriction des importations de fleurs en provenance d'Arménie à compter de vendredi, officiellement pour des questions phytosanitaires et afin de protéger la production russe. Fin de ce journal de la semaine qui reprend un bouquet des informations des journaux quotidiens de HPFM.

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1: Bonjour et bienvenue à l'émission Au fil des pages, consacrée à un album de musique qui fait découvrir à tous ceux qui ne connaîtraient pas la musique classique arménienne un nouvel univers au travers de trois compositeurs. L'album se nomme Armenian Cello Concertos Khachadourian, Babajanian, Petrosyan, interprété par l'Orchestre National Philharmonique d'Arménie sous la direction d'Edouard Topjian et d'Alexander Shoshian, violoncelliste, paru sous le label BIS. Né en 1903 en Géorgie, Aram Khachadourian doit être le compositeur arménien peut-être le plus connu sur la scène internationale avec ses célèbres ballets comme Gaïané, Spartacus. Il entre au conservatoire de Moscou et en sort diplômé en 1934. Il acquiert une réputation dans ce domaine de compétences assez rapidement puisque ses œuvres rencontrent un succès énorme. Il recevra de nombreux prix, ainsi qu'un accueil triomphal à l'international, comme à New York en 1968. Arno Babajanian est né quant à lui en 1921 en Arménie. Suite à sa première composition à l'âge de 9 ans, où il reçoit le premier prix du concours national des jeunes musiciens, il entre au conservatoire Tchaïkovski de Moscou en 1948. Engagé comme professeur de piano au conservatoire d'Erevan, il retourne en Arménie où il enchaînera les compositions pour piano, violon, violoncelle avec succès et recevra la récompense de la République d'Arménie en 1967 et 1983. Michel Petrosyan, né lui aussi en Arménie en 1973, se passionne pour la musique et étudie le violoncelle et la guitare avant d'avoir une appétence pour la composition. Il choisit la France pour poursuivre ses études au CNSMDP, le Conservatoire National Supérieur de Musique et de Danse de Paris, et confonde avec Jérôme Combier l'ensemble Kern. La victoire du Grand Prix du concours international Reine Elisabeth de 2012 va le permettre d'avoir une visibilité plus importante et déclenchera des commandes musicales, dont Ciel à vif, Amour sidonienne, ainsi que des musiques de films tels que Gloria Mundi et La Fête continue. À eux trois, nous avons 75 ans de musique classique arménienne dans cet album, interprété par le soliste-violoncelliste Alexander Shoshian, qui, après avoir étudié en Arménie, poursuivra ses études au Royaume-Uni et en Allemagne. Il acquiert une renommée internationale et se produira sur plusieurs scènes. Avec lui, Edouard Topjian, qui a étudié le violon au conservatoire d'Erevan, puis a poursuivi ses études pour devenir directeur d'orchestre. C'est en 2000 qu'il fait ses débuts avec l'Orchestre Philharmonique National d'Arménie, fondé en 1925, pour lequel il deviendra le directeur artistique et chef principal. Le concerto pour violoncelle d'Aram Khachadourian, écrit en 1946, est une suite de trois mouvements, avec chacun leur particularité. Il mêle des intonations musicales du folklore arménien géorgien et des bardes arméniens. Tantôt rythmées, tantôt plus douces, ces mouvements vous emmènent dans des ambiances variées, sonnantes et dissonantes, à l'intérieur desquelles les instruments, qu'ils soient à cordes, à vent, percussions, discutent entre eux, et nous sommes présents pour assister à cet échange. Alexandre Shoshian écrit « Le concerto pour violoncelle de Khachadourian est une œuvre de grande envergure. Empreinte de sentiments à la fois nostalgiques et profondément tragiques, il apparaît comme une quête jamais assouvie, traversée de mélodies sensuelles et de motifs rythmiques séduisants. Ainsi, vous entrez dans un monde où se mêlent différentes saveurs musicales et qui fait écho, à certains moments, au ballet Gaïané. » Avec le concerto pour violoncelle et orchestre d'Arno Babajanian, nous sommes, là encore, face à une œuvre en trois mouvements. Débuté dans les années 50, suite à la rencontre avec Rostropovitch, son concerto voit le jour en 1962 et dédié au compositeur. Le concerto est imprégné par une tonalité spécifique enracinée dans la musique folklorique et le folklore arménien. Le dialogue entre le violoncelle et les autres instruments se font écho aux cadences andante et allegro. Alexander Shoshian dit, je cite, « Le compositeur lui-même considérait cette œuvre comme appartenant à une nouvelle période stylistique qui avait commencé avec sa sonate pour violon et comprenait également six tableaux et poèmes pour piano et son troisième quatuor à cordes écrit à la mémoire de Dmitri Shostakovich. Le concerto présente un visage extrêmement attrayant. Bien que techniquement exigeant, il est très bien écrit pour l'instrument et magnifiquement structuré et rythmé. À mon avis, il fait ressortir les meilleures qualités de l'instrument. Avec la composition de Michel Petrosian, nous entrons dans les compositions contemporaines du XXIe siècle. Écrite en 2021, cette œuvre porte toute une symbolique, à commencer par son titre, 8.4. Il fait référence à la Bible, au chapitre 8, verset 4 du livre de la Genèse, où il est écrit « Le septième mois, le 17e jour du mois, l'arche s'arrêta sur les montagnes d'Ararat ». Il s'agit donc du mont Ararat, la montagne symbolique des Arméniens depuis des millénaires. C'est aussi un écho à la musique et plus particulièrement à la proportion dans la musique. Cette œuvre est composée en deux mouvements intitulés Massis et Sis, et chacun porte en lui ses particularités divergentes que Michel Petrosian décrit ainsi. Afin d'atteindre l'équilibre par le contraire, les deux mouvements du concerto s'opposent donc en tout point. Si le violoncelle est l'expression mélodique ultime de l'ensemble des lignes qui émergent de l'orchestre dans Massis, il est en opposition continue avec l'orchestre dans Sis. Aucun matériau musical n'est commun entre le soliste et l'orchestre, et le violoncelle évolue ici par de valeurs rythmiques qui doublent le plus souvent celles de l'orchestre. Par ailleurs, la couleur des deux mouvements est très différente par la nomenclature orchestrale et par l'écriture instrumentale. En effet, si Massis est plus doux à l'écoute avec les hautbois et cuivres, Sis est plus percutant avec la présence des instruments à percussion et le piano. De cet ensemble, nous ressentons du sacré, de la liturgie arménienne et byzantine à certains moments, comme l'est le mont Ararat. Avec cet album, vous entrez dans un monde où classiques et accords arméniens se mêlent et s'entremêlent. Avant de clore, le mouvement issu du concerto de Michel Petrosian, 6.

0: Je vous rappelle le titre, Armenian Cello Concertos, Khachaturian, Babajanian, Petrosian, interprété par l'Orchestre National Philharmonique d'Arménie sous la direction d'Edouard Tobjian et d'Alexander Shoshian, violoncelliste, paru sous le label BIS. À bientôt.
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1: Bonjour et bienvenue pour ce journal de la semaine de IBFM. Une actualité de la semaine qui reste largement dominée par la campagne électorale qui se déroule en Arménie en vue du scrutin du 7 juin prochain. La tension électorale est encore montée d'un cran mercredi, avec des attaques judiciaires directement portées contre les principaux leaders des listes d'opposition. C'est d'abord le président du Parlement, Alain Simonian, qui a insinué dans un post Facebook que le numéro 1 de la liste Arménie forte, Naleh Garabedian, a caché le fait qu'il disposait de la nationalité russe, ce qui lui interdirait de se présenter aux élections législatives. Sur la base de cette seule déclaration, le service d'enquête spéciale a ouvert une enquête criminelle pour dissimulation d'informations, entravant l'obtention et le maintien du statut de fonctionnaire. Une procédure qui pourrait aboutir à l'arrestation de Naleh Garabedian et à minima son audition, mais aussi son retrait de la liste Arménie forte, voire l'invalidation de la liste tout entière. Encore une fois, sur la base de la seule déclaration de Alain Simonian. Des éléments démentis par le principal intéressé, Naleh Garabedian, qui affirme ne pas être citoyen russe et n'avoir jamais possédé d'autre nationalité que la nationalité arménienne. Des éléments également démentis par le vice-ministre russe des Affaires étrangères, Mikhaïl Galouzin, qui estime que de telles publications ne correspondent pas à la réalité et constituent une calomnie qui contribue à la propagation d'une manie d'espionnage contre la Russie. Autre accusation contre Gagik Tsaroukian, tête de liste de Arménie Prospère, et c'est cette fois-ci le premier ministre Nikol Pachinian qui a annoncé dans un meeting de campagne à Chenor, dans la province du Lori, au nord de l'Arménie, que la cimenterie d'Ararat, la propriété de Gagik Tsaroukian et de son gendre, deviendra prochainement une entreprise publique et appartiendra à la République d'Arménie, et cela sur la seule décision du gouvernement qui a donné instruction au parquet de saisir l'entreprise. Lundi, Nikol Pachinian avait eu plusieurs altercations avec des personnes venant à sa rencontre. Les faits se sont déroulés dans le quartier d'Arabkir, à Yerevan, où une jeune femme réfugiée d'Arsakh lui a dit qu'il avait volé sa patrie, détruit toute une génération et de lui avoir volé son frère et son bonheur. « Vous avez essayé de nous faire plier à genoux, mais nous ne plierons pas devant vous », a indiqué cette femme. Pachinian a tenté de répondre en défendant son bilan et les politiques de son gouvernement, déclarant « Nous avons créé l'assurance maladie, nous avons créé un État », sans succès. Et alors que la femme tentait de s'éloigner, Pachinian l'a saisie par le bras, l'a retournée violemment, estimant qu'il n'avait pas fini de lui parler. La femme a alors immédiatement demandé au Premier ministre de ne pas la toucher, ce qui a provoqué la fureur de Nikol Pachinian. Il s'en est alors pris très violemment aux leaders des autres listes d'opposition, menaçant de les mettre en prison, voire de les tuer, puisqu'il a utilisé le terme « liquider ». Puis il a accusé les habitants de l'Arsakh, « C'est vous qui avez tout détruit, vous avez pillé le Karabakh, et je m'adresse aux individus masqués qui parlent avec un accent du Karabakh et diffusent des vidéos, vous êtes des lâches, vous retirez vos masques, bande de scélérats, fugitifs, ils diffusent des vidéos avec des accents du Karabakh, et nous nous disons que vous êtes des lâches et des déserteurs qui ont fui le champ de bataille, retirez vos masques, les hommes de robe, les hommes de serge, les hommes de gago, les hommes de kagoulaxi, je vous obligerai tous à vous agenouiller un par un, et je vous enfoncerai ces masques, là où ils doivent être », a déclaré Nikol Pachinian, le visage déformé par la colère. Il faisait référence à une vidéo devenue virale où l'on voit 5 personnes cagoulées tenant des armes dans une mise en scène rappelant les mouvements terroristes qui menaçaient le Premier ministre tout en s'exprimant dans un dialecte de l'Arsakh. Une vidéo qui a déclenché l'ouverture d'une enquête pour en retrouver les auteurs. Mais pour Nikol Pachinian, cela ne fait aucun doute. Robert Kocharyan, Serge Sarkissian, Gagik Tsaroukian ou Samuel Garabedian sont derrière ces vidéos. Dans l'après-midi, on a appris que la femme était la sœur d'Arthur Babikian, un officier de l'armée de Karabakh, disparu durant la guerre des 44 jours. On apprenait aussi, dès l'après-midi, qu'elle avait été convoquée par son employeur, l'hôpital de Yerevan, où les médecins gynécologistes, pour être licenciée. Dans la même journée, Nikol Pachinian a de nouveau été prise à partie par Arthur Ossipian, le dirigeant du Parti révolutionnaire d'Arsakh, qui a accusé le Premier ministre d'avoir nourri le clan du Karabakh avec des milliards. Ossipian, qui a failli en venir aux mains avec le Premier ministre, qui lui a répondu « Va mourir, pourquoi es-tu vivant? Tire-toi d'ici, stupide !» Les propos de Pachinian provoquaient une vague de condamnation de la part de l'opposition arménienne. Samuel Garabedian, le milliardaire à la tête de la principale liste d'opposition Arménie forte, a déploré l'un des jours les plus honteux et les plus scandaleux pour notre peuple dans un message vidéo publié par les réseaux sociaux. Même 20 jours supplémentaires de Pachinian au pouvoir sont dangereux pour notre pays, a déclaré Garabedian. Nos ennemis peuvent voir l'état de déséquilibre mental du dirigeant temporaire de notre pays. Pachinian déshonore non seulement notre état, mais aussi l'image du peuple arménien et de l'homme arménien. L'ancien président Robert Khocharyan, qui dirige l'alliance d'opposition à Yastan, a de nouveau lui aussi remis en cause la santé mentale de Pachinian, déclarant avec ironie que le patient a besoin de beaucoup de compassion et pour qui l'attitude de Nicole Pachinian reflète des signes évidents de troubles mentaux. D'autres figures de l'opposition ont affirmé qu'avec ses dernières frasques, le Premier ministre avait révélé ses craintes grandissantes de perdre le pouvoir. Il insulte parce qu'il n'a rien à dire, il n'a aucun programme, a déclaré de son côté Gagik Zaroukan. Et alors que les propos de Nicole Pachinian constituaient clairement des menaces de mort à l'encontre des principaux dirigeants de l'opposition, le bureau du procureur général a déclaré qu'il n'avait pas ouvert d'enquête préliminaire et qu'il n'entendait pas le faire. Une nouvelle fois, deux poids et deux mesures, car depuis plus de 4 ans, aucune procédure pénale n'a été ouverte à l'encontre des partisans du gouvernement ou les membres du gouvernement, que ce soit dans les élections municipales ou maintenant dans les élections législatives, malgré les constatations de plusieurs ONG, et alors que plus de 50 militants de l'opposition sont en prison, parfois sans réelle preuve. Nicole Pachinian a confirmé qu'il ne participera pas au sommet de l'Union Eurasiatique. Nous avons reçu une notification officielle en ce sens, a indiqué jeudi la porte-parole de la diplomatie russe, qui précise que l'Arménie sera représentée, mais uniquement par son vice-premier ministre, Meir Grigorian. Maria Zakharova est par ailleurs revenue sur la politique de rapprochement menée par Yerevan avec l'Union Européenne, réaffirmant que selon Moscou, il est impossible d'être simultanément membre de l'Union Eurasiatique et de l'Union Européenne. La secrétaire générale du Conseil de sécurité de Russie a quant à lui reproché à l'Arménie de se ranger de plus en plus du côté de l'Union Européenne contre la Russie sur la scène internationale. Sergueï Choïgou a fustigé de nouveau au passage les autorités arméniennes pour avoir accueilli le président ukrainien Volodymyr Zelensky au sommet de la communauté politique européenne à Yerevan. L'Arménie ne réussira pas à danser à deux mariages en même temps, a déclaré pour sa part le vice-ministre russe des Affaires étrangères, jugeant impossible que les autorités arméniennes envisagent de maintenir leur adhésion à l'Union Eurasiatique jusqu'à l'obtention de leur adhésion à l'Union Européenne. Mikhail Galouzin a en outre accusé l'Union Européenne de chercher à influencer les prochaines élections, affirmant que la Russie, à l'inverse, ne s'ingère pas dans les affaires intérieures de l'Arménie, on ne demande qu'à voir. Autant de déclarations visant à pousser l'Arménie à faire un choix immédiat entre l'Europe et la Russie avec la menace de la perte que cela entraînerait pour l'économie du pays, les échanges commerciaux avec les États membres de l'Union Eurasiatique étant pour l'heure une source de revenus essentielle pour l'Arménie. La coopération avec la Russie est le principal moteur de l'économie arménienne, a ainsi rappelé le chef du Conseil de sécurité russe. Un chantage à peine voilé et l'annonce par le vice-premier ministre russe que la question du statut de l'Arménie au sein de l'Alliance économique eurasiatique et serait discutée lors du prochain sommet prévu à Astana à la fin du mois résonne aussi comme une menace d'exclusion. Or, selon le chef de la diplomatie arménienne, aucune disposition des statuts de l'Union Eurasiatique ne permet aux États membres d'exclure un autre pays. Arat Mirzoyan rappelant en outre qu'aucune sortie de cette organisation n'est actuellement envisagée par l'Arménie. Coïncidence ou mesure de rétorsion, la Russie a annoncé la restriction des importations de fleurs en provenance d'Arménie à compter de vendredi, officiellement pour des questions phytosanitaires et afin de protéger la production russe. Fin de ce journal de la semaine qui reprend un bouquet des informations des journaux quotidiens de HPFM.

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0: Bonjour et bienvenue pour cette émission Cartes sur table. Dans deux semaines, le peuple arménien aura à se prononcer pour élire un nouveau parlement et ensuite un nouveau premier ministre. Ce choix, qui aurait pu être simplement basé sur des convictions politiques, philosophiques ou économiques, est bien plus que cela. Les électeurs arméniens auront à choisir s'ils veulent une Arménie sous la coupe de l'Azerbaïdjan et de la Turquie, oubliant l'Artsakh ou le génocide arménien, au profit d'une prospérité sous tutelle et une paix non garantie. Les électeurs arméniens auront à choisir non pas entre la paix ou la guerre, comme l'a dit le premier ministre arménien, mais entre une tutelle turque ou russe, entre une perspective d'adhésion à l'Union européenne incertaine ou une stabilité dans l'Union eurasienne. Les électeurs arméniens auront aussi à choisir sur un modèle basé uniquement sur l'économie et une certaine prospérité, s'appuyant sur les subsides de l'oncle Sam, mais dans une Arménie autocratique où la moindre opposition sera réprimée, et un modèle basé sur des valeurs nationales et démocratiques, mais avec comme tuteur des régimes totalitaires et corrompus comme l'Iran ou la Russie. Si Nicole Pachinian est réélu, il a été clair, l'Artsakh ne sera plus jamais évoqué, le catholico chef de l'église apostolique arménienne sera déchu et remplacé par un Ervi aux ordres du pouvoir, les partis d'opposition seront durement réprimés et leurs dirigeants emprisonnés, ou selon l'expression de cette semaine, liquidés. La diaspora devra être aux ordres, ou ne plus compter. C'est donc bien un vote existentiel qu'auront à faire le 7 juin les électeurs arméniens. Pour en parler ce matin, je vous propose d'entendre deux journalistes qui depuis longtemps suivent l'actualité politique de l'Arménie, Vae Termination pour France Arménie et Garo Ulubeyan pour les Nouvelles d'Arménie Magazine. 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Pour commencer, je vous propose d'entendre et de voir l'interview que nous avons réalisée avec Vae Termination. Vae Termination, bonjour.
1: Bonjour.
0: Vous êtes journaliste et notamment à France Arménie. Vous couvrez depuis très longtemps les processus électoraux en Arménie. Comment vous pourriez décrire le climat dans lequel se déroulent ces élections particulièrement ?
1: On verra bien comment se terminera ce qui se passera après le jour du scrutin ou pendant le jour du scrutin, mais pour l'instant, on observe qu'il y a une campagne extrêmement tendue. Il y a des incidents qui impliquent la majorité avec des électeurs, enfin des gens, des citoyens dans la rue. Et puis par ailleurs, il y a beaucoup le ton qui est employé dans cette campagne est extrêmement virulent. Il y a beaucoup d'accusations qui sont lancées. Et on observe par ailleurs qu'il y a un certain nombre d'arrestations, d'interpellations qui sont faites dans les rangs d'opposition où on accuse certaines formations de l'opposition de corrompre les électeurs. De l'autre côté, on observe aussi des accusations dans la presse arménienne d'usage par les autorités et la majorité des ressources administratives. Comme vous le savez, les ressources administratives, c'est quelque chose qui existe, qui est propre au pays d'Europe orientale. C'est le fait que l'on va convoquer, par exemple, les directeurs d'école à venir avec leurs enfants lors des manifestations, ou les membres de l'administration, des administrations municipales qui vont venir faire du nombre lors des meetings. Donc il y a des accusations aussi dans ce sens-là qui sont lancées. Tout ça n'est pas de très bon augure. Je pense qu'il faut garder en tête quand même quelque chose qui est très important, je le dis dès maintenant, qui est le fait que l'Arménie a eu, c'est pas nouveau ce genre de choses, que les élections se passent de façon tendue, mais il faut quand même garder en tête que l'Arménie a connu en 2008, au moins en 2008, des incidents très graves, qui sont des campagnes post-électorales qui se sont terminées violemment et qui sont terminées par des morts. Il faut espérer que les choses n'aillent pas jusque-là et que se dégage à l'issue du vote un résultat clair qui ne tombera pas dans une contestation électorale dont ne bénéficiera aucune des parties, à mon avis.
0: Alors justement, c'est quoi le paysage de ces élections, c'est-à-dire combien de listes se présentent? Est-ce que c'est comme d'habitude ou globalement le débat se cristallise entre deux ou trois listes qui sont présentes?
1: En 2021, qui était une exception de ce point de vue-là, il y avait eu 26 listes et partis et alliances qui s'étaient présentés à l'élection. Cette fois-ci, il y en a 19. Ça ne veut pas dire pour autant qu'on va obtenir un résultat très clair. Il est clair qu'à l'issue de ce vote, il y aura un certain nombre de voix qui seront attribuées à des formations qui ne rentreront pas au final au Parlement. Alors, il y a un certain nombre de favoris qui semblent se dégager, mais ils semblent se dégager, ils sont favoris dans la mesure où ils ont le plus de moyens, ils recourent le plus à des interventions dans les médias, donc ils sont beaucoup plus visibles que les autres. Ça ne veut pas dire pour autant que leur score sera à l'issue du vote forcément aussi bon que pourrait le laisser croire ce que l'on peut observer, ce que pourrait laisser croire leur couverture dans le paysage médiatique. Alors bien sûr, il y a le parti du Premier ministre Nicole Pachignan, le contrat civil, qui est le favori de cette élection, évidemment. Et puis, il y a des forces de l'opposition, l'une qui s'était déjà présentée, c'est-à-dire qui est dirigée par l'ancien président de la République, Robert Khochanian, qui était président de la République de 1998 à 2008, qui s'était présentée en 2021. Qui se représente encore dans une alliance avec deux partis, dont le parti Tachnak. Il y a aussi la formation de Colin Kalabedian, qui est donc cet homme d'affaires qui dirige le groupe Tachir.
0: Samuel Garavedian.
1: Samvel Galabedian, oui, qui dirige une alliance aussi de partis politiques qui s'appelle Arménie Forte. Et le problème, c'est que lui-même a encore, enfin prétend donc participer, devenir Premier ministre, alors même que, autant que l'on sache, en tout cas jusqu'ici, il a une double nationalité, même triple nationalité, arméno-russo-chypriote, ce qui est incompatible avec les règles de la constitution arménienne. Donc, enfin, on ne va pas rentrer dans les détails, mais le fait est que sa campagne est complètement anormale, puisque lui-même est assigné en résidence surveillée, en fait, dans sa villa. Il ne peut pas participer physiquement à sa campagne. Donc, c'est son neveu qui participe et qui réalise cette campagne. On se retrouve là dans une situation complètement anormale. Il est difficile d'anticiper sur les décisions que pourraient prendre les électeurs à leur égard. Ensuite, on trouve Gagik Tsaroukian, qui est un vieux routier de la vie politique arménienne, qui est un homme d'affaires bien connu, qui a participé, dont le parti Arménie Prospère était au Parlement jusqu'en 2021, mais qui, aux dernières élections, n'avait pas réussi à franchir la barre lui permettant d'être représenté au Parlement. D'autres forces aussi sont présentes. On peut citer le Congrès national arménien de Levon Debedesen,
0: Qui,
1: président
0: un temps, avait cherché à faire une alliance avec Samuel Galabédian.
1: Oui, enfin voilà. Bon, on peut Adam Sarkissian du Parti République. Donc toutes ces forces-là sont difficiles d'anticiper sur le score. Mais la différence de cette élection par rapport à la précédente, c'est que entre-temps le code électoral arménien a été changé et les barres pour rentrer au Parlement sont maintenant différentes, ont été abaissées. Et donc il est possible que des forces qui lors des dernières élections n'ont pas réussi à rentrer au Parlement, puissent cette fois-ci y rentrer. Voilà.
0: D'accord. Quid de, enfin, ça paraît, vu d'ici, vu de France, 19 listes qui se présentent, ça paraît toutefois énorme pour un petit pays comme l'Arménie. Comment on explique cette offre électorale arménienne?
1: Elle s'explique d'abord pour des raisons tout à fait pratiques, puisque dans le nouveau code électoral, il a été fixé une barre de remboursement des frais de campagne à 2%. Si on obtient 2% des voix, eh ben, on se fait rembourser ses frais de campagne. Alors, pour certaines formations politiques qui vivent de ça, c'est extrêmement important d'y participer, je pense. L'autre fait, c'est que, voilà, il y a beaucoup beaucoup de formations qui ne se retrouvent pas ni dans la majorité incarnée par Nicole Pachinian, ni dans l'opposition qui est unie. Il y a des critiques très fortes vis-à-vis de l'ancien président Robert Kocharyan, qui est accusé d'avoir eu la responsabilité dans les émeutes de 1er mars, du post-électoral du 1er mars 2008. Il était au pouvoir à ce moment-là encore. Et donc, il est accusé d'avoir, en gros, envoyé la police pour tuer les manifestants, même si son procès n'a pas abouti. Mais enfin, voilà, en tout cas,
2: il a bénéficié d'un non-lieu.
1: Oui, mais il a relativement plutôt mauvaise réputation pour un certain nombre d'électeurs qui ne se refusent de voter pour lui. Ce Samvel Galabedian, donc, qui est quelqu'un qui est connu, c'est pas un type parachuté, c'est un homme d'affaires bien connu, voilà, qui est un milliardaire, qui a fait sa fortune en Russie, qui a des avoirs aussi dans les Émirats Arabes Unis, il était connu pour son action philanthropique en Arménie ou comme argentier en sous-main du gouvernement arménien. Il avait aidé au Khalabar, il a aidé rendu des services, mais aussi fait des actions philanthropiques du type construction ou rénovation d'églises arméniennes, mais il n'était pas connu dans le domaine politique et donc son intrusion dans la vie politique arménienne laisse un peu dubitatif, difficile de savoir s'il réussira à convaincre les gens de sa capacité à sortir l'Arménie de ses défis actuels, qui sont des défis avant tout sécuritaires, parce que la situation quand même dans la région est extrêmement préoccupante pour l'Arménie. Donc est-ce que les électeurs lui feront confiance? C'est difficile à dire, sachant que les méthodes employées par son parti, ses partisans, moi j'ai déjà assisté à des meetings là-dessus, c'est à la mode soviétique, quoi. C'est beaucoup des directeurs d'entreprises ou de PME qui amènent leurs employés participer aux manifestations. Est-ce que les Arméniens ont envie de ce type de gestion? C'est pas évident, sachant que particulièrement cette force fait l'objet d'enquêtes de la part de la police pour des accusations de corruption qu'il ne faut pas prendre forcément à la légère. Enfin, je veux dire, tant qu'on n'a pas le fin mot de ces histoires, il ne faut pas forcément écouter ce qui peut être dit dans les rangs de l'opposition, qui fait passer ça comme un instrument de répression vis-à-vis de l'opposition.
2: Quand même, Valérie Termiasson, je suis obligé de vous voir. Quand quelqu'un part 2 mois en préventive pour avoir donné 22 euros de bons de réduction dans un supermarché à une personne, on peut quand même là penser que c'est un peu lourd par rapport à ce qui est évoqué.
1: On verra, c'est pas la question. La question, c'est aussi le fait que cela fait sur l'électorat. Et moi, j'ai passé quelques coups de fil à Yerevan et j'ai discuté un petit peu avec des gens. Il y a des gens qui, sont sensibles à ce genre d'événement. Bon, enfin, peu importe, de toute façon.
2: Est-ce que justement, alors pour aller sur un sujet un peu plus général, qu'est-ce qui cristallise sur le plan des idées cette élection? On parle souvent d'un affrontement entre ceux qui veulent aller vers l'Europe et ceux qui voudraient rester dans l'ex-Union soviétique. On parle aussi de cristallisation entre les tenants du maintien du combat de l'Artsakh et ceux qui n'en veulent plus, du combat d'être contre la répression contre l'Église. Qu'est-ce qui dans la campagne apparaît comme étant le point sur lequel les électeurs vont peut-être essayer de se positionner?
1: Écoutez, cette campagne est sous influence de l'extérieur. Clairement, elle est sous influence. D'abord, on l'a vu, puisqu'il y a eu un sommet de l'Union européenne qui s'est tenu à Yerevan à 3 jours du début de la campagne, qui a été suivi aussi d'une visite d'État du président français, qui a exprimé ouvertement son soutien à Nicole Pachinian au cours de cette élection. Les Européens accusent la Russie d'intrusion et ma foi, le président russe Vladimir Poutine a lui aussi fait des déclarations sur ces élections que je n'interprète pas forcément de la même manière d'ailleurs, mais peu importe. On voit que Nicole Pachinian dit que leur a dit aux électeurs que s'ils n'étaient pas élus, il y aurait la guerre au mois de septembre prochain. La Turquie joue de la carotte et du bâton et puis assouplit continue donc fait semblant de continuer le processus qui pourrait mener à l'ouverture de la frontière, mais elle n'ouvre pas la frontière. Il y a quand même toujours 19 prisonniers qui sont détenus à Bakou et on fait pression sur l'Arménie pour lui demander, après cette élection, de modifier sa constitution et également éventuellement de commencer à s'attaquer à des problèmes comme la rétrocession d'enclaves à l'Azerbaïdjan et d'autres encore. Cette élection se déroule donc aujourd'hui en 2026. La précédente élection s'est déroulée en 2021. Entre les deux, il s'est passé un événement qui est quand même qui devrait interpeller, qui devrait être le sujet majeur de la campagne, c'est la perte du Haut-Karabagh. C'est le nettoyage ethnique du Haut-Karabagh qui a eu lieu en septembre 2023. Alors, cette question de la disparition du Haut-Karabagh pose des tas de problèmes. Elle pose des problèmes non pas tellement par la disparition de cette entité étatique, mais tout simplement par le fait que il n'y a plus de population arménienne qui vit dans la partie à l'est de l'Arménie. Et ça, c'est un bouleversement géopolitique majeur. Ça signifie qu'il faut complètement pour l'Arménie essayer de prendre de se poser la question de comment l'Arménie va pouvoir vivre sans l'Arménien au Karabakh, et ça devrait être le thème de la campagne. Or, on constate aujourd'hui que à la fois sous l'influence des Européens, des Russes, le débat se focalise sur plus ou moins sur un choix qu'auraient les citoyens arméniens entre l'Union européenne et l'Union économique eurasiatique, qui est cette espèce de groupement de zones de libre-échange constituées autour de la Russie. C'est une vaste fumisterie, parce que pour l'instant, l'Arménie, je ne crois pas qu'elle soit devant ce choix-là actuellement, tout simplement parce que l'Union européenne n'a pas l'intention de faire rentrer l'Arménie à l'intérieur, de faire adhérer l'Arménie à l'Union européenne. Et le problème qui se pose, c'est que tout ça, on observe une distorsion du débat politique, mais aussi une distorsion, ça met dans une situation de confusion les électeurs. Je ne sais plus qui témoignait sur les réseaux sociaux l'autre jour qu'il avait rencontré des gens, des citoyens simples, hein, pas des, voilà, qui étaient persuadés que suite à la venue de Macron et suite au sommet qu'il y a eu lieu à Yerevan, l'Arménie allait adhérer dans l'Union européenne dans les 2 ans à venir. Donc les gens se déterminent sur des informations fausses, mal comprises, et croient qu'ils sont devant un choix comme ça, alors qu'il n'y a pas de choix en réalité de cette nature. Cette élection, une élection qui se déroule dans ces conditions, à mon avis, ben nous apprendra rien, on n'en tirera aucun enseignement, et finalement la population arménienne, je crois pas que ce sera prononcé, que le résultat nous permettra de comprendre finalement comment la population arménienne voit l'avenir.
2: Justement, quand même, on a vu le Premier ministre arménien particulièrement virulent dès qu'on abordait la question de l'Artsakh dans ses élections. Il a tenu des propos très durs à l'égard des Arméniens d'Artsakh, presque une forme de racisme anti-arménien d'Artsakh, en considérant que ils étaient des traîtres et des gens qui ne s'étaient pas battus et qui avaient laissé les Arméniens d'Arménie mourir pour eux. Comment ça peut être perçu dans la campagne? Est-ce que il y a un électorat qui est sensible à ce type de remarques?
1: Il y a un électorat qui est d'autant plus sensible à ce type de remarques que les Arméniens de Karabakh, je vous rappelle qu'ils sont venus en Arménie, ils sont donc 120 000 à 150 000.
2: Ah,
1: Parmi
2: juste, est-ce
1: eux,
2: qu'ils ont le droit de vote, par exemple?
1: il n'y en a seulement 30 000 qui ont pris la nationalité arménienne et donc ces gens-là ne votent pas. Par contre, ceux qui votent sont éventuellement des gens qui sont sensibles à ces arguments. Ils font l'objet d'un racisme en Arménie et donc, tout simplement, il s'agit d'une opération de la part du Premier ministre visant à s'attirer les faveurs d'un électorat qui déteste les Radabarsis. Il n'y a pas plus à chercher que cela. Voilà, c'est un climat assez nauséabond. Et le Premier ministre s'adresse aux Kharabartis de façon donc extrêmement violente. Il leur adresse un message, il leur donne des instructions, et ces instructions, en réalité, elles sont déployées pour tout le monde. Elles sont valables pour tout le monde. Celui qui vient m'embêter, celui qui ne, ben, il aura autant d'ennuis que ce groupe peut en avoir.
2: Alors justement, vous parliez tout à l'heure et je voudrais qu'on revienne un peu dessus sur ce qui pourrait se passer après les élections, parce que on a entendu là aussi des propos très virulents du Premier ministre qui a évoqué le fait de liquider, c'était sous quelle acception on ne le sait pas trop, mais ça peut aller jusqu'à une élimination physique, ses opposants et notamment les deux anciens présidents Serge Sarkissian, Robert Kocharyan, mais aussi Samuel Garabedian et Gagik Tsarukyan, et puis qui, dans son programme, a mis la destitution du catholicos Karekin II dans le programme de contrat civil, c'est-à-dire que il y a est-ce qu'on peut craindre deux choses? Un, est-il prêt à quitter le pouvoir les élections s'il devait les perdre? Et deuxièmement, s'il devenait à les gagner, est-ce que justement il n'y aurait pas une forte contestation du résultat de ces élections?
1: D'abord, les leaders de l'opposition sont un peu vieillissants, voilà, malgré le fait que ces mêmes les leaders se soient affrontés, voilà, mais enfin tout le monde a pris un peu d'âge là-dessus. Qu'est-ce qui peut se passer après l'élection? Je pense que le problème de Nicole Machina n'est pas de gagner l'élection, c'est-à-dire ce n'est pas d'obtenir une majorité au Parlement. Ce que veut Nicole Machina, c'est obtenir une majorité des votes au Parlement, des votes. Lors de la dernière élection, il avait obtenu 53% des suffrages. Est-ce qu'il sera capable de faire la même chose ou non? Là est tout l'enjeu. S'il n'a pas 50% des suffrages, ça veut dire que il n'a pas la moitié, il n'a pas la moitié des gens qui soutiennent sa politique dans le pays. Voilà. Or, il a besoin de ce soutien politique dans les années à venir, parce que le processus de paix avec l'Azerbaïdjan n'est pas terminé, qu'il y a des étapes que l'on voit figurer, par exemple cette affaire de référendum qui pourrait avoir lieu pour modifier la Constitution, et s'il n'a pas la majorité des suffrages, eh ben il est délégitimé dans quelque chose sur des actions qui sont enfin des questions nationales majeures. Pareil pour la relation avec la Turquie, hein. Il y a quand même eu la question du génocide qui a constitué donc un axe de la politique étrangère de l'Arménie pendant des années. Donc, qu'est-ce qui pourrait se passer ensuite? Il l'a dit dans son programme électoral que j'ai lu. Voilà. Dans le programme électoral, il y a effectivement le fait que le départ du Catorigos. Voilà. Donc, je vois pas moi s'il y a une réélection de Nicole Pachignan, comment Etchmiadzin pourrait résister à un tel rouleau compresseur de l'État. Et par ailleurs, l'autre axe de sa politique, qui se déroule tout au long de son programme, et on dirait qu'il n'y a que ça, c'est cette fameuse route Trump, et la construction de la route Trump et de la réalisation de ce projet donc d'infrastructure ferroviaire et route de voie de communication à travers la région de Sunik dans le sud, qui est évidemment en suspens, sachant que c'est un projet qui implique les Américains, qui sont un peu occupés dans le détroit d'Ormuz et avec l'Iran, justement. Voilà.
2: Bon, et est-ce que c'est néanmoins, est-ce qu'on peut craindre des violences post-électorales dans ce climat? Parce que vous l'avez dit, hein, les propos ont été très très durs pendant toute la campagne. Alors, très très durs, on a quand même senti l'opposition assez vouloir mener une campagne très sereine, très axée sur effectivement un rejet des positions de Nicole Pachignan. Mais est-ce qu'on peut craindre véritablement au soir des élections une incapacité à produire un gouvernement?
1: Tout peut se produire. Une incapacité à produire un gouvernement, ben ça dépendra du score qui aura à la fin des élections. Mais est-ce que l'on peut observer par la suite une campagne électorale qui peut se terminer par des violences? Écoutez, il faut se méfier. En 2008, avant les élections, la campagne qui opposait Léon Debedossian à Serge Sarkissian se déroulait sereinement jusqu'au moment où il y a eu des votes, et dès le lendemain, la tension a augmenté dans le pays. Moi, je pense que nous, Arméniens de diaspora, nous n'avons aucune influence, hein, sur ces processus électoraux. Mais le moins qu'on puisse faire, c'est ne pas donner un chèque en blanc à la classe politique arménienne avant qu'elle ait franchi cette échéance. Il faut bien se garder de faire ça parce qu'effectivement, les choses peuvent mal se passer par la suite. Moi, je ne suis pas capable de prédire ce qui pourrait se passer. Tout dépendra du score du score de la majorité
2: Sortante.
1: et de l'opposition. Voilà.
2: De l'opposition sortante.
1: Pardon?
2: De la majorité sortante et de l'opposition sortante.
1: Oui, de la majorité sortante et de l'opposition. Enfin, cela dit, quand même, comme vous l'avez souligné, ça fait quand même quelques années que je suis des processus électoraux en Arménie, hein. J'en suis quand même à faire la 11e ou la 12e élection que je suis dans ce pays. Il faut quand même savoir que l'Arménie a une caractéristique. C'est que jamais, jamais, ça n'est jamais arrivé, l'opposition n'a réussi à accéder au pouvoir par la voie des urnes. Je ne sais pas si ça changera cette fois-ci, on verra bien. Hein. Je pense que ce serait voilà. Mais en attendant, ce que je vois de la manière dont se déroule cette élection, enfin, de l'ambiance générale, j'ai pas l'impression que on soit dans un climat de sérénité qui permettrait aux électeurs de se laisser aller dans cette voie qui serait totalement inédite pour l'Arménie.
2: Ok, merci beaucoup. Va être intéressant. Vous comptez donc aller sur place pour suivre ces élections?
1: Bah oui, effectivement.
2: Bon, bah écoutez, j'espère qu'on pourra vous avoir depuis Yerevan pour avoir quelques commentaires avant le vote et après le vote. Merci encore pour cette interview.
1: Merci.
3: À présent, je vous propose d'entendre le journaliste Garo Hulbeyan des Nouvelles d'Arménie Magazine. Garo Hulbeyan, bonjour.
4: Bonjour.
5: Vous collaborez à Nouvelle d'Arménie, vous êtes journaliste et vous couvrez notamment toutes les questions diplomatiques et politiques. Aujourd'hui, on vous appelle et on vous interroge sur savoir comment vous percevez les élections qui vont bientôt se dérouler en Arménie.
4: Pour ce qui est de mon humble avis, un avis partagé par beaucoup, ce sont des élections cruciales. Cruciales dans la mesure où elles engagent peut-être plus que jamais depuis la restauration de l'indépendance de l'Arménie en 91, c'est un scrutin qui plus que jamais engage des enjeux existentiels. Par ailleurs, des enjeux existentiels, puisqu'il s'agit du format même de l'existence de l'Arménie dont il est question. Et par ailleurs, plus que jamais, ce sont des enjeux, on a beaucoup parlé d'ingérence, mais plus que jamais, les enjeux sont géopolitiques, car qu'on le veuille ou non, et l'actuel dirigeant et le premier ministre sortant, Nicole Pachignan, a tout fait pour présenter le scrutin sous cet aspect binaire, il s'agit d'enjeux géopolitiques, choisir entre, on va dire, le bloc dit occidental, européen, ou ce qu'il en reste depuis les coups portés par Donald Trump, depuis son accession au pouvoir en 2025, son retour au pouvoir, pardon, à la Maison Blanche en janvier 2025, donc ce qu'il en reste, et d'un autre côté, la Russie, qui était l'allié historique de l'Arménie, comme tout le monde sait, depuis deux siècles, enfin, allié, qui se présentait comme le protectrice, la puissance tutélaire, le colonial, si on veut, et donc un choix géopolitique, et enfin, un choix plus politique que jamais aussi, puisqu'il s'agit de choisir un homme sur son bilan, Nicole Pachignan, un homme qui cristallise peut-être plus qu'aucun autre homme politique dirigeant depuis 30 ans les haines et les ressentiments à l'aune des espoirs qu'il avait engendrés lorsqu'il est arrivé au fait du pouvoir en mai 2018 à la faveur de la révolution de velours qui avait suscité beaucoup d'espoir et un fort enthousiasme de la population. Voilà, je crois, voilà ce qui fait de ces élections un point crucial, nodal, sans compter qu'il s'agit en fait, à mon sens, de la fermeture d'une longue séquence. Donc, inauguré il y a 8 ans avec cette révolution de velours, et aujourd'hui, qui devrait être acté le 7 juin, lors du scrutin législatif, par le choix des électeurs, dont l'actuel du pouvoir, dirigé par Nicole Pachignan et son parti Contrat Civil, a tout fait pour qu'il reste entre ses mains, il faut bien le dire.
5: Voilà.
4: Je tiens à préciser que la singularité, je reviens aux enjeux géopolitiques, c'est que cette révolution de velours qui avait porté Pachignan au pouvoir en mai 2018, elle avait bien pris garde d'occulter tous les aspects géopolitiques pour se concentrer sur la lutte anticorruption. Or, 8 ans après, ce sont plus que jamais ces enjeux politiques qui sont, qu'on le veuille ou non, des marqueurs du scrutin à venir.
5: Dans un de ces enjeux géopolitiques, vous avez évoqué effectivement le choix entre l'Occident et le protectorat de la...
4: Un choix arbitraire, un choix qui a été délibérément, je tiens à le préciser, un choix devant lequel les électeurs ont été placés presque par la force, par le pouvoir en place. C'est-à-dire que vous êtes pour moi et l'Occident, ou vous êtes contre moi avec la Russie. Vous êtes pour moi pour la paix, et vous êtes contre moi pour la guerre avec la Russie. Voilà en fait ce choix binaire auquel est coutumier Nicole Pachignan, il faut bien le dire, dans lequel sont placés les électeurs le 7 juin.
5: Et on a souvent aussi derrière cette question-là la question de l'Artsakh, la question du retour des prisonniers. On a l'impression qu'il a aussi un choix de société, dire il faut que vous oubliez l'Artsakh, il faut oublier la cause arménienne, il faut aller dans un autre choix. Est-ce que ce choix de la question de l'Artsakh, est-ce qu'il est au cœur de cette campagne électorale, de ces élections?
4: Peut-être de façon, dans les as de palimpseste, recouvert par le déni et par la relecture de toute l'histoire arménienne contemporaine à travers le prisme de ces 8 années de mandat exercé par Nicole Pachignan et le contrat civil. C'est-à-dire que bien sûr que il y a un rejet épidermique de la part du pouvoir, de tout ce qui touche la SAP, le Karabakh, doit être éludé, occulté. C'est quand on l'a constaté à plusieurs reprises. Dès qu'il en est question, Nicole Pachignan sort de ses gonds. Pour lui, cette affaire est close depuis la disparition, c'est-à-dire la disparition et l'occupation par l'Azerbaïdjan en fin de septembre 2023. Cette question est close, ça n'existe plus, ça n'a même jamais existé. Voilà où on en est. Donc, c'est un peu une espèce de méthode couée, en tout cas un opportunisme par rapport au fait de l'histoire qui est pour le moins contestable et j'espère qu'il jettera le doute dans l'esprit des lecteurs parce que c'est la dénégation même de l'existence d'une communauté arménienne, d'une communauté indigène arménienne dans le Karabakh depuis deux millénaires. Et bien sûr qu'il est hors de question que cette question soit évoquée, parce que pour Nicole Pachignan fait en sorte de gommer, d'oublier, de faire oublier la guerre de l'automne 2020 et la défaite arménienne qui a donné le coup d'envoi de la disparition du Karabakh. Tout ça pour se présenter comme s'il était lui-même l'aspirateur de l'artisan de la paix, comme s'il avait, dans un climat tout à fait serein, comme s'il avait soufflé presque à Aliyev, allons-y, l'idée de faire la paix, et du coup de faire la paix avec la Turquie. La Russie étant considérée dans cette perspective comme l'empêcheur de comme le belliciste, le fauteur de guerre, comme elle l'aurait toujours été, puisque dans sa relecture de l'histoire et dans son nouveau narratif, Pachignan désigne la Russie comme cette puissance qui a voulu toujours utiliser, au nom de la protection des chrétiens d'Orient, utiliser les Arméniens dans ses intérêts propres au Moyen-Orient, au Moyen-Orient. C'est ainsi que il n'a pas hésité pour le génocide de 1915, par exemple, à dénoncer l'instrumentalisation qu'on aurait faite de l'Union soviétique au nom justement de la guerre froide menée contre la Turquie et l'OTAN, et au-delà d'aller jusqu'à, en reprenant l'argumentaire turc officiel, d'aller jusqu'à tenir les Russes comme des responsables du génocide, pour avoir entraîné les Arméniens dans leurs intrigues. Et il a ce schéma, il l'a bien sûr restitué, reproduit pour ce qui concerne la relecture beaucoup plus récente de la disparition du Karabakh. On est dans un déni total, donc c'est pas étonnant. Donc qu'il n'en soit pas fait question, que même la question soit considérée comme très très désagréable et insupportable aux yeux de l'actuel pouvoir.
5: Est-ce que justement le conflit ouvert qu'on peut dire avec l'Église arménienne n'est pas lié à le conflit avec le catholicos et l'Église apostolique arménienne? Est-ce qu'il n'est pas directement lié de cette perception de l'Assar que l'Église compte toujours soutenir et en tous les cas défendre les monuments et les biens qui sont situés en Assar?
4: Vous avez parfaitement raison. C'est même évident, c'est même dit, c'est même claironné, la messe est dite. Je dirais, le catholicos étant censé ramener sous son aile une opposition belliciste, toute tendance confondue, au nom de vieilles rengaines nationalistes, dénigrées par Pachignan, qui a considéré une fois pour toutes que l'Arménie historique était une espèce de fantasme qui conduirait l'Arménie réelle qu'il entend édifier à sa perte. Donc le catholicos, en ce sens, est l'homme à abattre, peu importe les conséquences pour une constitution, pour le respect d'une constitution arménienne qu'il entend d'ailleurs changer dès lors qu'il sera élu avec l'encouragement de l'Azerbaïdjan, avec plutôt les incitations de l'Azerbaïdjan. Donc, bien sûr, l'Église, dans ce sens, et pas seulement, c'est-à-dire que c'est aussi parce que c'est toute une tradition de contribution. Je ne fais pas un défenseur acharné de l'Église, ce n'est pas mon propos, mais dans l'histoire, l'Église, tout le monde le sait, l'Église arménienne a été pendant des siècles le seul foyer de maintien de l'identité arménienne, alors qu'elle était en voie de dissolution sous les coups des puissances dominantes, à commencer par l'Empire ottoman. Donc, y compris en Russie, dans l'Empire tsariste, dans l'Arménie russe, dans l'Empire tsariste. Donc, c'est au nom de cette tradition nationale que l'Église arménienne, dont il faut rappeler qu'elle est une Église nationale, comme les Églises orthodoxes d'ailleurs, contrairement à l'Église catholique, donc l'Église arménienne se sent naturellement investie d'un rôle, si ce n'est politique, en tout cas, elle entend avoir son mot à dire sur ce qui se passe dans l'histoire arménienne, surtout quand ce qui se passe est aussi dramatique que ce qui vient de se passer. Donc, il était tout à fait prévisible dans la logique de Pachinian qu'elle vienne la cible. Ceci dit, ça a surpris tout le monde, y compris ses partenaires européens, car une violence une telle violence inédite de la part d'un dirigeant qui prétend par ailleurs être un démocrate, et qui viole les principes même de la séparation de l'Église et de l'État tels qu'ils sont inscrits dans la constitution arménienne, c'est pour le moins surprenant. Alors certains se sont fait avoir, et notamment en diaspora, ils ont vu l'empreinte d'un pouvoir moderne, prompt à défendre les valeurs de la modernité européenne, de la démocratie, disons-le, des droits LGBTQ, mais c'est pas au nom de ces droits-là que s'exprime Pachinian. Il n'en a rien à faire. Pachinian se présente comme un vrai croyant, un plus pieux que ces dignitaires de l'Église, qu'il dit corrompus, aux mœurs dissolues. Donc, quand bien même il aurait ses critiques à formuler contre l'Église, ses critiques en conservatisme, les procès en conservatisme qu'il voudrait leur intenter à l'Église et à ses dignitaires, il ne serait pas habilité à le faire. Dans la mesure où c'est pas son rôle en tant que Premier ministre, même que ce n'est pas son rôle en tant que Premier ministre durant la campagne d'étrier ses adversaires politiques, de les vouer aux gémonies, de leur promettre de s'engager à les envoyer en prison, on n'est pas nulle part en démocratie. C'est vrai qu'on vit dans un monde qui est le monde de Trump, et à cet égard, on peut un des reproches qu'on peut faire, un des multiples reproches qu'on peut faire à Trump, c'est d'avoir levé toutes les inhibitions, y compris chez certains démocrates, y compris en Europe, et d'avoir libéré les penchants les plus néfastes, les plus vils, d'un désinhibiteur finalement du populisme. Et à cet égard, on peut vous constater que depuis l'accession de Trump au pouvoir, beaucoup de dirigeants du monde ont laissé tomber leur dernier scrupule et sont allés à un autoritarisme ou à un mépris des principes des valeurs démocratiques, et l'Arménie, à cet égard, n'est pas épargnée. Mmh.
5: Justement, néanmoins, malgré tout ça, l'Europe, et notamment la France, on l'a vu lors du sommet de la communauté politique européenne et de la visite d'État d'Emmanuel Macron, ont apporté un soutien appuyé, c'est le moins qu'on puisse dire, à oui. Nicole Pachinian, qui en ont fait un peu leur leader dans le Caucase.
4: On ne peut que s'en féliciter, mais encore faut-il voir quelle forme prend ce soutien. Alors, il s'agit de quelques canons César dont on ne saura quel usage sera fait. Je ne défends nullement la Russie, c'est pas mon propos. Mais les Européens ont cueilli l'Arménie comme un fruit trop mûr, comme un fruit mûr, qui avait abdiqué toutes ses velléités, qui avait tout cédé, notamment sous l'effet de la charge de la Russie, et d'autre part avec les encouragements des Européens eux-mêmes, puis des Américains. Donc une Arménie qui a tout fait pour abdiquer toutes ses dernières volontés, ses dernières exigences, et qui donc était prête à céder sur tout à l'Azerbaïdjan, et au nom d'une paix qui se ferait au détriment de la justice historique. Il l'a clairement annoncé. Il faut se concentrer sur la réalité juste et non pas la justice historique. Exit tous les, on va dire maintenant, là on va considérer ça comme des ronrons, des ritournelles sur tout ce que, plus jamais ça, le génocide, le devoir de mémoire, etc. Tout ça, plus rien de ça n'a de sens dans la mesure où on se concentre sur la réalité juste qui abolit la justice historique et non pas la néglige, voilà.
5: Face à justement ce pouvoir, d'ailleurs, on reviendra peut-être comment il mène campagne, mais beaucoup estiment que l'opposition n'est pas en ordre de marche. Comment vous jugez les adversaires justement de Nicole Pachinian dans cette...
4: Malheureusement, pas avec beaucoup de d'indulgence non plus. J'ai critiqué le pouvoir en place. Maintenant, il faut dire que l'offre politique, et ça, c'est un travers propre à beaucoup de républiques ex-soviétiques, et l'Arménie n'est pas en reste, l'offre politique et la culture politique en général sont une indigence déplorable. Si, à part la paix et la guerre, l'équation du scrutin telle que l'a présenté le pouvoir, lui étant pour la paix et les opposants en bloc pour la guerre, avec la Russie, donc je répète. Donc à part ça, je veux dire, on a du mal à, chez les uns et chez les autres, dégager quelques lignes, quelques programmes politiques, quelques familles politiques. Vous me direz, c'est le cas un peu partout. En France, on n'est pas mal non plus à cet égard. Les lignes sont de plus en plus floues entre au sein du monde politique. Les frontières, enfin, les définitions sont toujours plus difficiles à donner. Donc, à cet égard, je dirais que du côté de l'opposition, je ne vois pas émerger de programme correspondant à une

0: Le mal est fait, à savoir la défaite de 2020, la perte du Karabakh. Donc, on repart à zéro. Mais peut-on repartir à zéro avec celui-là même qui a été, à savoir Pachinian, qui a été à l'origine de ce mal?
1: Oui.
0: Étant au pouvoir, il reste quand même le principal responsable, qu'il le veuille ou non. Donc, s'il faut un nouveau départ, tentons-le avec d'autres. Et je pense que c'est là le matériau de ce scrutin. C'est la matrice, le moteur. Peut-on rester avec un homme qui, en 2019, proclamait sur la grande place de Tepanakert, rebaptisé Franken par les nouveaux occupants azerbaïdjanais, donc qui proclamait dans un discours fleuve exaltant un futur arménien à l'horizon 2050, si mes souvenirs sont bons, qui exaltait un futur arménien brillant jusqu'à l'équipe de football arménienne qui serait la meilleure, l'armée arménienne la plus puissante, et bien sûr qui concluait ce discours fleuve par cette phrase qui a fait florès depuis et qui a, dont certains disent qu'elle a déclenché la guerre, le Karabakh c'est l'Arménie, un point c'est tout, un point pour tout. Et ce même homme qui aujourd'hui dit le Karabakh n'a jamais été à nous, il n'a jamais existé, c'est un fantasme, une erreur, l'Arménie a perdu 30 ans de son histoire, cette histoire dans certains, et beaucoup en Arménie considèrent comme, on pourrait dire, même si c'est pas en transposant le terme en Arménie, les 30 glorieuses, les 3 décennies, les 3 premières décennies, donc il faut les rayer, il faut les oublier, c'était une erreur, mais bon, soit, puisque maintenant c'était une erreur, il faut un nouveau départ, et ce nouveau départ, il faut l'amorcer avec un personnel nouveau. C'est ce que je crois que c'est là l'essentiel. Ce sera en fait une espèce de référendum sur la personne de Pachinian, à quoi se résumera ce scrutin à venir, je pense.
1: Alors justement, si dans ce cadre de ce référendum, on a quand même l'impression que Nicole Pachinian fera tout pour rester au pouvoir, et on voit que dans la campagne, il n'hésite pas.
0: Il a puisé dans les ressources administratives, ce qu'on appelle les ressources administratives, c'est-à-dire tout ce dont le pouvoir dispose pour pouvoir attirer à lui les électeurs, ce qui pour les opposants est qualifié de pot de vin électoraux, de pot de vin ou d'achat de vote, mais là c'est à grande échelle, puisque il s'agit de ressources administratives, on voit bien au-delà des pots de vin et de l'achat de vote, y compris, bien sûr, ces grandes messes diplomatiques que furent les sommets des 3 et 4 mai, les 4 et 5 mai à Yerevan, où en chœur, on a vu un parterre de dirigeants européens, du Kosovo à la Turquie, en passant par l'Islande et en allant jusqu'au Canada pour aller au-delà de l'Europe, qui ont apporté un soutien déclaré à l'Arménie, soutien dont le président Macron lui-même, répondant à un journaliste, a dit qu'il ne s'agissait pas d'une ingérence, mais d'une position ouverte, contrairement à la Russie, qui elle a bien sûr des postures plus fourbes, plus tordues. Voilà.
1: Est-ce que c'est pas aussi, justement, dans ces abus d'utilisation là-dessus, c'est aussi une forme d'impunité totale à l'égard de la justice arménienne qui poursuit des personnes et les met en prison pour avoir donné 20 euros à un mendiant?
0: Absolument.
1: Et de l'autre côté, des achats massifs auxquels il n'y a aucune poursuite. On a vu encore là, pas plus tard que cette semaine, où plusieurs personnes qui ont interpellé le Premier ministre ont été licenciées, poursuivies, etc.
0: Absolument. Beaucoup de gens en Arménie en 2018 espéraient voir l'avènement d'une ère nouvelle et d'une culture politique nouvelle, d'une société nouvelle. Et là, on voit qu'il y a un fort atavisme soviétique qui se manifeste et qui pèse lourdement sur l'avenir politique de l'Arménie. Nous avons effectivement des pratiques politiques

0: qui avait été dénoncé avec Pachignan, par Pachignan, lorsqu'il était dans le VCPR, lorsqu'il était dans l'opposition, des travers politiques qui avaient justifié la révolution de velours et l'enthousiasme, l'engouement, l'enthousiasme qu'elle avait provoqué, suscité dans la population arménienne. Mais ces mêmes travers se reproduisent aujourd'hui, je dirais même à une plus grande échelle, de façon plus, avec un autoritarisme tel que par exemple, Edmond Maloukian, qui n'est pas susceptible de, pas suspect de proximité avec la Russie, ni avec les opposants, les autres opposants arméniens. Le dirigeant de Arménie Lumineuse, un petit parti qui a longtemps été un compagnon de route de Pachignan, avant son accession au pouvoir en 2018, donc, et qui s'est un peu brouillé après, mais qui affiche une ligne résolument pro-occidentale, qui vient de déclarer que le gouvernement continuait à utiliser les événements dits du 1er mars, à savoir ces violences post-électorales qui avaient marqué l'élection de Serge Sarkissian à la succession de Robert Kocharyan en 2008, donnant lieu à des affrontements entre la police et les manifestants, conduits par Dermed Rossian, le premier président arménien, était leur candidat et qui proclamait pour sa part avoir remporté les élections.
1: Et son directeur de campagne, Nicole Pachignan.
0: Et Nicole Pachignan était son directeur de campagne avant de se brouiller avec lui, donc, après quelques années plus tard. Le dirigeant de l'Arménie Lumineuse, est allé jusqu'à dire qu'il y avait une manipulation outrancière de la part du pouvoir de ces 10 morts qui avaient provoqué les affrontements post-électoraux du 1er mars 2008 Pachignan, à l'heure actuelle, pourrait franchir cette ligne rouge après avoir utilisé à des fins électorales à des fins politiciennes ces accusations portées contre Kocharyan pour avoir été désigné comme le principal responsable de ces morts en 2008, que Pachignan lui-même pourrait, par son autoritarisme, être tenté de franchir cette ligne rouge qu'il avait justement si vaillamment défendu, contre laquelle c'était si vaillamment élevé à l'époque.
1: Oui, en fait, ce que vous posez comme question, Garo Ulubeyan, c'est le fait que, quel que soit, si le résultat de l'élection est défavorable, on peut craindre que Nicole Pachignan ne quitte pas le pouvoir, ne souhaite pas quitter le pouvoir, et qu'il le conserve par la force.
0: Des craintes sont exprimées en ce sens au sein de l'opposition, et pas seulement, des groupes civiques également. Mais quand bien même les pressions ont atteint de telle forme, ainsi je citerai encore les participations forcées d'enseignants et d'élèves d'écoles à des meetings pro-Pachignan dans différentes provinces d'Arménie, ce genre de d'utilisation, je répète, dite des ressources administratives, est vraiment indigne de cette démocratie qu'en sens nos nouveaux partenaires européens et qu'ils continuent à exalter en justifiant ainsi leur soutien électoral, il faut bien dire, à Nicole Pachignan et à son parti, le Contrat Civil.
1: Est-ce que c'est ce risque, est-ce qu'il va, il peut déstabiliser l'Arménie et en faire profiter justement l'Azerbaïdjan, la Turquie ou d'autres, ou même la Russie, pour ce coup, cette fois-ci, intervenir plus directement et mettre le pouvoir qu'ils entendent garder en Arménie?
0: Je ne peux pas me prononcer sur cette question.
1: C'est trop tôt.
0: C'est trop tôt, oui. Mais toujours est-il qu'il est sûr que la disparition du Karabakh a arrangé tout le monde, parce que c'était pas un problème. Pour les Russes, c'était divisé pour régner, et pour les Européens, c'est réconcilié pour régner. Donc maintenant, effectivement, la disparition du Karabakh, Pachignan aura finalement rempli son rôle en le soulignant la perte et un rôle. Alors, je ne sais pas si c'est un rôle prémédité, si c'est un rôle. Toujours est-il que dans une communauté internationale, si on peut encore utiliser ce terme, qui est moins que jamais prête à reconnaître le principe du droit à l'autodétermination des peuples, dont je rappelle qu'il est en droit international égal au droit à l'intégrité, au principe de l'intégrité territoriale des États. La question du Karabakh restait un problème qui aurait pu rester en suspens. Mais la grande question. Et la question qui n'a pas pu être en tout cas sur laquelle on n'a pas pu avoir le moindre éclairage, puisque le rapport qui avait été préparé au Parlement européen sur la guerre des circonstances au Parlement arménien, pardon, sur la guerre de 2020, et qui avait été préparé par un comité parlementaire pourtant largement acquis à Nicole Pachignan, ce rapport n'a pas pu être débattu, a été finalement censuré et n'a pas pu être débattu au Parlement arménien. Donc là peut-être sera-t-on si le pouvoir change de main, quelles étaient vraiment les maintenant on peut pas réécrire l'histoire bien sûr, mais quelles étaient les réelles circonstances de cette guerre qui, aux conséquences délétères, et de l'Arménie n'a pas fini de payer le prix de la guerre de 2020, j'entends.
1: Le Béillant, dernière question. Maintenant, à quelques jours de ces élections, qu'est-ce qu'on peut souhaiter au peuple arménien pour ces élections?
0: Écoutez, je souhaitais qu'il se détermine en leur âme et conscience, en ne cédant pas aux strass, des paillettes, des sommets. Qui font miroiter un soutien démesuré, car il faut bien le dire, ces sommets de la communauté politique européenne, tel que celui qui a inauguré les rencontres diplomatiques de Yerevan le 4 mai, ils n'ont d'utilité que pour montrer un front uni face à la Russie. C'est là leur seul but. Donc, plutôt que de céder à ces de se positionner, oui, et aussi de mesurer l'éventualité des risques que représentait une rupture totale avec la Russie, notamment sur le plan économique, risque que n'ont pas manqué d'exposer les dirigeants russes, à commencer par Poutine, qui ont souligné à plusieurs reprises les dommages irréversibles qu'ils causeraient à l'économie arménienne, le risque d'un retrait de l'Arménie de l'Union économique eurasiatique dirigée par la Russie, au cas où elle se rallierait de façon, se rapprocherait plus étroitement encore de l'Union européenne jusqu'à l'intégration. Intégration dont il faut rappeler que aucun pays européen ne s'est prononcé à ce jour. C'est-à-dire qu'aucun pays européen à ce jour n'a validé la démarche du vote du Parlement arménien en vue d'une adhésion hypothétique au Parlement, à l'Union européenne.
1: Écoutez, Galo,
0: donc j'espère que tout ce que j'espère, c'est qu'ils se prononceront en faveur du bon. La situation étant ce qu'elle est, et dans le monde, nul sur la scène politique arménienne, nul n'est assez sot, n'est assez dément pour envisager la reprise d'une guerre avec l'Azerbaïdjan. Donc, de ne pas céder à ce chantage, qu'on consiste à dire, si c'est pas moi, c'est la guerre. Donc, j'espère qu'ils sauront ne pas céder à ces pressions de l'électeur arménien.
1: Galo Ulubeyan, merci beaucoup pour cet entretien.
0: C'est moi qui vous remercie.
1: Et puis, nous espérons vous retrouver une prochaine date sur nos antennes.
0: Moi de même, en des circonstances, j'espère porteuse d'espérance.
1: Voilà. Merci beaucoup.
0: Merci à vous. Au revoir.
1: Au revoir.

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0: 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Comme chaque samedi à midi, vous nous suivez en direct live sur les ondes du 99.5 FM à la radio. Vous nous suivez aussi sur Facebook Live, vous nous suivez sur Instagram, sur les photos, vous nous suivez dès le lendemain sur Spotify en podcast pour l'écouter où que vous soyez dans le monde. Et oui, dans le monde, parce que vous êtes un peu partout, vous nous suivez de partout, en France, aux États-Unis, en Arménie. Moi, j'ai toujours ma tante qui me dit Hike, pourquoi tu me fais pas des coucous? Donc, Morkurjan, Balevnel, Hayastanin, Bolor, Hayerin, Ashkari, Balevnel, Pachiknel, Bolorit. Yev, Shnoravonotali, à ceux à qui on l'aurait pas dit la nouvelle année. En plus, elle commence vraiment bien cette nouvelle année avec ce plateau qui est très très bien rempli. Aujourd'hui, avec moi, j'ai Tominal, ça va?
1: Ça va, Hike, merci d'être là aujourd'hui avec nous.
0: Ah bah, ça me fait plaisir, c'est trop, très très cool. Tu seras avec nous d'ailleurs pour parler d'un super sujet. Tu as une chronique très intéressante.
1: Oui, sur le journaliste Ben Bagdikian, donc je vous en dirai un petit peu plus après.
0: Ouais, ça va être très très intéressant. Restez branchés, ça va parler politico-journalistico-scandaleux, enfin je sais pas, ça va être incroyable. Et juste après en plus, deuxième partie de l'émission, on sera avec Jessica. Ça va Jessica?
2: Ça va, bonjour à tous et bonne année.
0: Yes, bonne année, bonne santé surtout, toi qui avais un petit rhume.
2: La santé, oui, avant tout.
0: Prends soin de toi. Avec toi, on va faire un petit quiz musical.
2: Et oui, toujours là pour tester vos connaissances. Hein.
0: T'es la référente des quiz sur la parenthèse, voilà, vous voyez. Et en plus, aujourd'hui, on a un public aussi pour participer. Oui. Je vais commencer par Jérémy. Ça va, mon gars?
3: Hello à tous. Ça va très bien. Très bonne année à tout le monde. Mais vraiment à tout
0: merci,
3: le monde.
0: Jérémy, merci.
3: Le bonheur, la santé.
0: Yes.
3: Tous mes meilleurs vœux.
0: Absolument. Merci d'être là, tout droit venu d'Alfortville et tout droit venu de Nice, les amis. Nous avons le retour de Sassoon.
4: Bonjour à toutes et à tous et bonne année, bonne santé à tout le monde.
0: Merci Sassoon, ça fait très plaisir de te retrouver avec nous ici pour cette petite journée super sympa.
4: Hein. Pareil, ça fait très plaisir d'être de retour dans les studios.
0: Ouais, t'es venu bien couvert parce qu'à Nice, on a quand même pas la même température.
4: C'est pas les mêmes températures et un petit choc thermique en arrivant.
0: C'est pas grave. Le choc, c'est de la chaleur qui nous fait plaisir, tu vois.
4: C'est ça.
0: Ok, c'est cool. Et ben les amis, on démarre l'émission comme d'habitude, vous savez, avec notre instant high, notre moment phare d'émission, qui est toujours une petite expression en arménien qu'on dit, qu'on traduit et puis on essaie de parler autour. Et là, j'ai choisi une petite phrase très courte, qui, pour laquelle il fallait que je trouve le sens, le vrai sens. On en a rediscuté un peu.

0: tu dis, allez, je fais un truc bien, hop, je le jette. Je regarde plus, il fait ce qu'il a à faire. Et finalement, ça veut dire en gros que il faut pas que tu fasses un calcul en te disant je vais faire un truc bien et je vais recevoir un truc.
1: Ouais.
2: Ah oui, c'est, tu fais quelque chose de bien et puis voilà, c'est le passé après.
0: Tu fais le bien dans le sens où tu fais juste le bien. Parce qu'en plus, c'est un peu comme une bouteille à la mer si on fait le parallèle. Parce qu'en plus, il y a une expression comme ça, un peu du Perse aussi qui vient, qui dit fais quelque chose de bien, jette-le à la mer justement, un jour le désert te le rendra. Ça veut dire que même si les océans viennent à s'assécher, ce vaste monde dans lequel tu as jeté une bouteille, un jour le désert te rendra ce bien que tu as fait, parce que tu n'as pas essayé de faire des calculs derrière, tu vois.
1: Et la vie te le rendra, quoi.
0: La vie te le rendra.
1: Dans le temps,
0: exactement.
3: Faire une bonne action.
0: Ouais.
3: Exactement. C'est aussi pas forcément calculé, c'est ce dont parlait en régie, justement.
0: Ouais. Bah, c'est
3: une
0: sympa,
3: belle phrase,
0: ouais.
3: Hein, c'est une belle phrase.
0: Belle phrase.
3: À se remémorer.
0: Court, efficace. Voilà. La routine, la petite joule. Voilà, c'est cool, c'est sympa, c'est bonne petite vibes pour ce début d'année.
1: Et ouais, carrément.
4: Tout à fait.
1: Ouais.
0: Voilà. Et ben voilà, c'était le petit moment instant high, les amis. J'espère qu'il vous a plu.
1: Bah carrément.
0: Oui, je sais pas si vous le connaissiez.
1: Non, pas du tout. Mais...
0: Top. Et ben voilà, on a appris des choses, les amis, comme toujours à la parenthèse, on apprend des choses. On apprendra encore des choses juste après notre première pause musicale. Ça va être avec toi, Zawinal. Et la première pause, et ben c'est avec Alame et Harut Pampukjian. C'est le dernier son là qu'ils ont sorti. Ça s'appelle Ekal Hovi Tevelov.
1: C'est parti.

0: Oh là là là là, ça c'est du lourd, hein. Ça
1: ah ouais, ça donne envie de danser. Ouais, ouais, ouais, ouais. Vraiment. La fête dès le début d'année dans le studio. Ouais, c'est ça, c'est ça.

0: faut démarrer en force comme ça on garde la force toute l'année, tu vois.
1: Carrément, c'est ça.
0: En tout cas, c'était à la meilleure. Le temps pour que j'aille leur dernier son là, Yekal Hovi Tevelov, ça, ouh, ça déménage. En tout cas, maintenant, on déménage avec toi. Tu vas nous parler d'une histoire super intéressante, je le sens. Je te laisse la parole.
1: C'est ça, je vais vous emmener encore une fois aux États-Unis parce que vous savez que c'est mon petit sujet de prédilection quand même.
0: C'est un peu ton état adoré.
1: Et je vais vous parler donc de Ben Bagdikian, qui était un journaliste arménien-américain, et pas n'importe lequel. Vous voyez, il est sur cette photo. Il est considéré comme l'un des plus grands journalistes d'investigation du XXe siècle américain.
0: La vache.
1: Ce n'est pas rien quand même.
0: Rien que ça déjà.
1: Tu commences fort. C'est ça. Et en fait, je l'ai découvert très récemment dans le film Pentagon Papers, dont je vais vous parler un peu plus tard.
0: Ouais.
1: Et j'ai voulu un peu en parler pour le mettre en avant, parce qu'en Europe ou en France, on ne connaît pas forcément dans la communauté arménienne, et je pense qu'il a un parcours très atypique et assez exceptionnel. Mmh.
0: C'est vrai que quand tu dis son nom, finalement, j'étais pas au courant de son prestige, on va dire.
1: C'est ça, donc Ben Bagdikian, pour vous résumer un petit peu, au début, il a passé 50 ans à être journaliste. Il a été correspondant et journaliste national pour plus de 200 journaux et magazines américains, dont le Washington Post, dont il a été rédacteur en chef pendant 2 ans. Il va même aussi écrire 8 livres sur la déontologie journalistique, dont l'un qui est considéré comme une bible de la déontologie journalistique. Donc c'est vraiment...
0: C'est-à-dire les gens se réfèrent à ces écrits-là.
1: Exactement.
0: Pour le journalisme.
1: Il a bien forgé le journalisme américain.
0: Bravo.
1: Et il est surtout connu pour son rôle dans l'affaire des Pentagon Papers, lorsqu'il était donc journaliste au Washington Post.
2: Je pense
1: que vous connaissez tous un petit peu cette affaire, mais je vais vous la remettre en tête pour ceux qui ne savent plus trop. Ça s'est passé en 1971, juste 2 ans avant le scandale du Watergate. Donc en fait, c'était la découverte concrètement de 7000 pages de documents top secret, hein, évoquant l'implication des États-Unis dans la guerre du Vietnam.
0: Ouais.
1: Entre 1955 et 1971, la guerre du Vietnam, pour vous rappeler un peu les dates. Et donc, notamment, ces documents, qu'est-ce qu'ils racontent? Bah, les mensonges, en fait, tout simplement, de l'administration quant au conflit. Donc, ce qui s'est passé à l'époque, c'est que c'était top secret, mais ces papiers révélaient que le gouvernement américain savait très bien qu'ils allaient perdre la guerre face au Vietnam, mais ils envoyaient toujours des soldats, des jeunes, se battre et être tués, juste par peur de l'humiliation, en fait, pour éviter l'humiliation. Okay.
2: Ouais, c'est une question d'ego, quoi.
1: Exactement.
0: Ça, oui.
1: D'ego.
0: Vous voulez pas perdre face, en fait.
2: Exactement.
1: Exactement. Et vous imaginez bien que, bah, évidemment, le peuple n'était pas au courant, en fait. Personne n'était au courant.
2: Bah oui.
1: À part un certain lanceur d'alerte qui s'appelle Daniel Ellsberg et qui a retrouvé ses documents top secret. Et qui les a, à la base, en 1970, donnés au New York Times, qui en ont publié les deux premières pages.
0: Il travaillait dans l'administration américaine fédérale,
1: Daniel Ellsberg, oui, il avait aussi combattu pendant la guerre du Vietnam, donc il était assez traumatisé et il voulait vraiment mettre en avant, en fait, ce qu'il avait su. Ouais. Donc le New York Times publie les deux premières pages, mais très vite, en fait, le gouvernement lui dit non, stop, vous arrêtez de publier. Il les menace de les suivre en justice, etc. Ouais. Donc ils arrêtent de publier. Et qui va publier ces documents? Le Washington Post, et surtout avec l'aide de Ben Bagdikian, juste ici. Parce qu'en fait, selon son lettre dont je vous ai parlé, Daniel Ellsberg, c'était un contact et un ami de Ben Bagdikian. Et ils se sont rencontrés en 1971 sur un parking à Boston. Et c'est là que ce Daniel lui a donné tous les documents top secret. Et c'est Ben Bagdikian qui va les rapporter à Washington. Petite anecdote, dans l'avion, il va même réserver un siège spécial pour les documents, en fait, tout simplement. Il va même les entourer d'une ceinture.
0: C'est-à-dire qu'il les prend pas en soute ou quoi? Lui, il les garde.
1: Non, il les garde vraiment à côté de lui.
0: Impossible de s'en séparer.
1: Impossible de s'en séparer.
0: Ouais.
1: C'est lui qui va les apporter à la rédaction du Washington Post. Et c'est lui qui va surtout insister pour les publier, parce que vous avez bien vu que le New York Times a été censuré. Donc au sein de la rédaction, c'était pas du tout unanime. On se demandait est-ce que ça vaut le coup de prendre des risques, c'était un risque énorme après tout. Et lui, dès le début, il va être là, non, faut les publier, etc. Donc grâce à lui, surtout, ils ont pu publier ces papiers.
0: C'est impressionnant.
1: C'est assez impressionnant.
0: C'est impressionnant, parce que je regarde le New York Times, c'est l'un des plus gros journaux américains, et Washington Post.
1: Ils ont pris le risque,
0: ouais.
1: Et c'est assez fou. Et ça, c'est très bien retranscrit dans le film dont je vous ai parlé, donc Pentagon Papers, qui est sorti en 2017, un film de Steven Spielberg, quand même.
2: Ah oui, d'accord.
1: Avec Meryl Streep et Tom Hanks comme personnages principaux.
2: Des bons acteurs.
1: Des très bons acteurs. Et vous verrez, dès le début du film, on le voit un peu, ce personnage, Ben Bagdikian.
0: C'est vrai.
1: Moi, j'ai vu, je me suis dit, ah tiens, ça sonne arménien. Et après, j'ai vu petit à petit, il avait plus de, en plus d'ampleur dans le film. Et je me suis dit, mais c'est incroyable en fait ce qu'il a fait.
0: J'ai dit, oh la vache, mais en fait, il a beaucoup joué dans la balance.
1: Exactement.
0: Excellent.
1: Donc j'ai voulu en apprendre aussi un peu plus sur sa vie et son parcours de journaliste. Il faut dire qu'il a une vie très atypique qui a commencé de manière assez affreuse, j'ai envie de dire.
0: C'est vrai.
1: Il est né en 1920 dans une ville qui s'appelait Malache à l'époque, qui est maintenant située en actuelle Turquie, de deux parents arméniens qui ont donc fui le génocide.
0: Ouais.
1: Mais en fait, il faut savoir qu'il est né 10 jours seulement avant que ses parents ne fuient l'Arménie, donc l'ancienne Arménie, le génocide, avec ses frères et sœurs. Et donc il avait seulement 10 jours. Anecdote que la famille a racontée un peu plus tard, qui est un peu, je dirais un peu glauque, mais assez intéressant de savoir cette anecdote-là, parce qu'on peut peut-être comprendre pourquoi après il a eu un caractère aussi forgé.
0: Ah ouais.
1: Donc apparemment, selon sa famille, ils seraient tous partis donc, pour fuir le génocide. Ils ont dû escalader des montagnes enneigées où vous êtes extrêmement froid.
0: Mon Dieu.
1: Et son père, il avait que 10 jours, on le rappelle, son père pensait qu'il était mort de froid. Et sa mère s'est évanouie pendant la montée. Et pour attraper sa mère, il a lâché son fils, en fait. Il est tombé dans la neige. Il avait 10 jours seulement, encore une fois. Il pensait qu'il... Et du coup, il a pleuré. Et c'est là que son père, que ses parents sont réalisés qu'il n'était pas mort. Et que, bien sûr, ils l'ont récupéré.
0: Et ils ont retrouvé le courage de continuer.
1: Mais finalement, vous imaginez quand même vivre ça si jeune, quoi.
2: Bah, c'est ça.
0: Mais oui.
1: C'est assez fou.
0: Ah, en fait, c'est un survivant de base, tout simplement.
1: De base, c'est un survivant.
0: C'est un warrior, il est né comme ça.
1: Exactement.
0: Conditionné.
1: Et après, sa famille a réussi à s'échapper. Ils sont allés à Boston d'abord et puis ils sont installés à Stoneham, une ville du Massachusetts. Mm-hmm. Son père a été pasteur de plusieurs églises arméniennes, de la région de Boston, à Cambridge, Worcester et même Watertown, dont je vous parle souvent, le petit Alfortville de Boston.
0: Oui, Watertown, on connaît bien.
1: Voilà. Et puis sa mère, malheureusement, est décédée quelques temps après qu'ils soient arrivés à Boston, notamment à cause de ce qu'ils avaient vécu pendant leur voyage, d'une maladie.
0: Oh, purée.
1: Donc voilà, bon, un début de vie difficile.
0: Un début de vie compliqué.
1: Ouais, très compliqué.
0: Sa famille, ouais.
1: Mais bon, après, il s'est fait une place, Ben McDicken. Il a étudié à Boston et il se décrit, là je vais le citer, comme un Arménien habité par-dessus tout par la culture de la Nouvelle-Angleterre. Donc la New England, Nouvelle-Angleterre, toute cette partie des États-Unis. Je pense que ça le décrit bien.
0: Et il va. En fait, c'est pour dire qu'il est bien intégré dans
1: c'est ça.
0: Dans le milieu où il est maintenant, il a grandi.
1: Et qu'il apprécie cette partie des États-Unis. Il débute ensuite sa carrière très rapidement en 1947 pour le journal Providence, où il remporte le prix Pulitzer en 1953 du meilleur reportage local pour son travail sur le braquage d'une banque.
0: Ah.
1: Et ensuite enchaîne à New York et même à l'étranger en tant que correspondant. Donc voilà, il a fait vraiment beaucoup, beaucoup de choses.
0: Ouais.
1: Je vous ai parlé des Pentagon Papers, mais il n'y a vraiment pas que ça. Je vous ai prévu une toute petite liste pour vous rendre compte de l'impact qu'il a eu.
0: Ah bah là,
1: alors, il s'est infiltré dans une prison pour dénoncer les conditions de détention inhumaines dans l'État de Pennsylvanie.
0: Sérieusement?
1: Oui. Il a accompagné un équipage de chars israéliens pour écrire sur la crise du canal de Suez en 1956.
0: Oh la vache.
1: Il a même vécu avec des familles opprimées du sud des États-Unis pour couvrir la lutte pour les droits civiques dans les années 1960.
0: Wow.
2: Donc il est très engagé, quoi.
1: Très engagé et au cœur de la lutte sociale et des injustices sociales aussi.
0: C'est quelqu'un qui va direct sur le terrain.
2: Mais carrément.
1: Exactement.
0: Ce qui se passe vraiment, et il peut être au plus près et pour en témoigner au mieux quoi.
2: Ouais, c'est ça.
0: C'est impressionnant.
3: Faut quand même oser la faire ce qu'il a fait. Parce
1: ah oui, carrément. C'est pour ça qu'on se dit peut-être son parcours, sa famille, etc. C'est un peu forger ce caractère, mais faut
0: c'est
1: pas possible. Avoir peur aussi. Il faut vraiment se lancer.
0: Ça, il réfléchit pas.
1: C'est ça. Et je trouve ça vraiment impressionnant.
2: Mais oui.
1: Ensuite, voilà, il va travailler comme journaliste et, pendant toute sa vie, puis il va finir par enseigner le journalisme à la Graduate School of Journalism de l'Université de Californie à Berkeley.
0: Ah oui.
1: Et il va décéder de vieillesse en 2016, donc assez récemment, mais il aura vécu assez longtemps.
2: Ah ouais, c'est vrai.
1: Né en 1920, décédé en 2016.
3: Ça va.
1: Il a bien vécu.
0: Bah ben oui, une vie très très riche d'événements finalement.
2: Carrément.
1: Exactement, et pour parler un peu de ce qu'il a laissé, de son héritage, en fait, il est aussi très connu pour avoir publié l'un de ses livres qui s'appelle The Media Monopoly en 1983, qui va être une critique des nouveaux médias, de la technologie, sur la liberté d'expression et le journalisme indépendant. ce qui est très intéressant, puisqu'il va notamment, par exemple, dénoncer une nouvelle forme de journalisme plus superficiel à la télévision, mais aussi celle qui donne une place énorme à la publicité dans les journaux. Je le cite, il dit, brisant ainsi le mur traditionnel entre l'information et le business. Donc voilà, il va aussi en mettre un peu en cause tous les journalistes qui reprennent les discours officiels des dirigeants sans creuser plus. C'est vrai que quand on voit un peu son parcours, on peut comprendre que certaines choses le frustraient.
0: Quand lui-même, c'est l'auteur du livre de référence de la déontologie journalistique, je comprends que face à la médiocrité de certains médias pour lui, il puisse réagir de cette manière en fait.
1: Oui, puis c'est assez fou parce que, comme je vous l'ai dit juste avant, il a commencé sa carrière de journalisme en 1947 et il a terminé d'enseigner le journalisme à Berkeley en 1998 et il est décédé en 2016. Donc vous imaginez toute la période qu'il a connue d'un point de vue évolution.
0: C'est incroyable. Les années où il a vécu et tout ce qu'il a pu couvrir en fait comme média, c'est incroyable.
1: C'est assez fascinant en fait.
0: Cette période en fait.
1: On faisait vraiment pas le même journaliste en 1947 qu'en 1998 et encore moins en 2016. Mais je trouve ça vraiment fou parce que il a pu vraiment découvrir toute une période historique et voir l'évolution. Et je vais vous citer juste une citation qui est ma préférée, qu'il a dit dans ce livre-là justement. Il a dit: la pire chose qui puisse arriver à un journaliste, c'est de devenir une célébrité. Le travail honnête du journaliste est d'observer, d'écouter, d'apprendre. Le travail de la célébrité est d'être observé, de s'assurer que les autres en apprennent davantage sur elle, d'être l'objet d'intention plutôt qu'un observateur.
0: C'est vrai que c'est très fort.
1: Ce que je trouve assez sensé et bon de se remettre en tête dans l'air où c'est vrai qu'il y a maintenant beaucoup d'émissions de journalistes qui deviennent vraiment un peu plus des célébrités. Alors, qui en soi, ça peut être compréhensible après tout quand on peut admirer un journaliste qui fait des bons reportages, etc. Mais parfois, ça peut être, il y a peut-être une nuance.
0: C'est-à-dire que les gens se connectent pas pour ce qui est transmis comme information, mais pour regarder le personnage qui le présente. Et ça, c'est finalement, tu perds un peu de ton propre jugement, finalement. Tu fais pas attention, ça.
1: Exactement.
3: Je pense qu'après, ça dépend beaucoup du journaliste aussi en lien. C'est-à-dire que tu peux bien être un journaliste célèbre et connu et que les gens te regardent, mais que tu restes toi de ton côté déontologiquement droit.
0: Exactement.
3: Et que tu fais ton métier comme il faut.
0: C'est sûr. Il y a différentes manières de faire.
1: Oui, exactement.
0: Ça dépend après des gens et du public. Après, tu sais, les mouvements de viralité entre guillemets dans même aujourd'hui dans les réseaux sociaux, ce genre de choses, ça va très vite. Toi, tu te souviens juste d'une image et pas forcément de ce qui est raconté. Je sais pas, c'est en tout cas, il y a un débat intéressant là-dessus.
1: Non mais oui, carrément, mais c'était juste un peu pour prévenir un peu ces dangers de cette évolution. C'est bien de l'avoir en tête, même bien si sûr. Évidemment
0: tout
1: on a qui
0: en tout cas, c'est une très belle manière de le résumer.
1: C'est ça. Et pour terminer aussi, le doyen de la Graduate School of Journalism de Berkeley, au moment de la mort de Bagdikian, a dit, donc c'est Edward Wasserman, a dit que Bagdikian était une figure majeure du journalisme et de l'enseignement du journalisme aux États-Unis au XXe siècle, et qu'ils en sont tous, en fait, ses héritiers. Donc je trouve ça peu beau de le mettre en lumière.
3: C'est magnifique.
1: C'est aussi ce qu'a dit Jeff Cohen, qui est le fondateur d'un groupe de déontologie journalistique américain très très connu, qui sont implantés à New York, qui s'appelle le FAIR, donc Fairness and Accuracy in Reporting. Donc justesse et précision dans le reportage, a déclaré que à ce jour aucun journaliste n'a autant influencé leur manière de travailler que Ben Bagdikian, et que eux-mêmes utilisent la première édition de son livre Media Monopoly comme une bible.
0: Donc c'est incroyable.
1: C'est fou de se dire ça. Hein.
0: C'est dingue.
1: C'est fou.
0: J'avais aucune idée. C'est une claque là.
1: Je suis d'accord. Quand j'ai découvert tout ça, je me suis dit, mais c'est pas possible. On connaît si peu. C'est une fierté finalement dans la communauté arménienne. Ne serait-ce que de son parcours, de ce qu'il a vécu.
0: Exactement.
1: Et puis il y a même un programme du magazine Mother Jones d'investigation américain qui est une bourse pour faire des stages avec eux, etc. qui s'appelle Ben Bagdikian, le programme. Donc il a même son.
0: En tout cas, moi je trouve que c'est beau de voir qu'ils ont rendu hommage à cette personne finalement dans le journalisme américain, qui conserve finalement ce lien avec lui et le respect envers tout ce qu'il a démontré comme à travers son professionnalisme. Et,
1: exactement, c'est un exemple.
0: Ouais, c'est un exemple. Carrément.
1: Et je terminerai sur sa citation, une autre de ses citations, qui dit n'oubliez jamais que votre obligation est envers le peuple. Il ne s'agit pas au fond de ceux qui vous paient, ni de votre éditeur, ni de vos sources, ni de vos amis, ni de l'avancement de votre carrière. C'est au public que vous le devez.
0: Wow.
2: Il est trop fort.
0: Un homme dévoué et passionné par son métier et qui cherche le juste.
2: Exactement.
0: Voilà. Lui, quand il dit un truc, il le jette à l'eau et il est
1: Exactement. Sarah, tu nous as fait un super lien.
0: C'est trop bien. Carrément. C'est trop bien. Non, franchement, excellent. Alors moi j'ai adoré.
2: Bravo
0: pour avoir trouvé toutes ces infos et ça me donne très très envie d'aller voir le film Pentagon
1: Papers. Regardez le Pentagon Papers de 2017.
0: Et nickel.
3: Ça donne envie de le revoir.
0: Merci beaucoup Zamina.
2: C'était
0: vraiment une super chronique.
4: Comme d'hab, j'ai bien aimé le lien entre l'instaurail et du coup la chronique.
1: Finalement on était connectés, tu vois.
0: Finalement ça marche bien, ça marche bien.
1: Un petit exemple quoi.
0: Bravo. Trop cool. Merci Sovina pour ça.
2: Merci beaucoup.
0: On attend avec impatience les prochaines éditions. Peut-être que tu reviens pour découvrir quelqu'un aussi incroyable. En tout cas, bravo à ce monsieur. Et bien voilà, nous on continue l'émission juste avant le quiz de Jessica. On va être un peu tranquille, on va chiller un peu avec un petit son de Sona Rubenian, c'est son tout dernier aussi. Ça s'appelle Pas Til Ned. Moi je me souviens de la version un peu plus ancienne de Aram Asatrian à l'époque, un chanteur populaire arménien aussi. Et là on écoute cette version là de Sona Rubenian que je trouve magnifique. C'est parti.

0: C'était Patil Nel de Sona Rubenyan. Voilà, on est bien détendu là.
1: Ouais.
2: Très
0: chill, non, on a quand même continué à débattre.
3: En off, on était fous là.
1: Ah ouais, ça nous a bien marqué.
0: Yes, yes. En tout cas, là, on va enchaîner avec toujours de la musique, mais avec des questions cette fois-ci. Hein,
1: yes. Voilà, c'est vous qui allez réfléchir.
0: On va bosser.
1: Yes.
0: Tu vas nous faire travailler.
1: On commence.
0: Carrément,
1: on commence. Allez, allez.
0: Chacun.
1: Bah, dès que vous avez la réponse, vous foncez.
2: On la donne, d'accord.
1: Est-ce qu'on coupe la parole?
0: Est-ce qu'on note des points? Qu'est-ce qu'on fait?
1: Si vous voulez, ouais.
0: Parce que là,
1: ça va être plus challengeant.
4: Ça va être challengeant. Si vous voulez, je peux noter un peu. Ouais.
0: Allez. L'arbitre. On a des stylos, on a du papier. À la maison aussi, les amis.
2: Est-ce qu'on a confiance en Zovinar?
4: Mais oui, vous avez confiance en la main innocente.
0: Carrément.
4: Et voilà. J'ai fait des petites lignes avec nos initiales, comme ça on pourra noter
0: beau,
4: un petit peu.
0: Beau.
4: Yes.
3: Voilà, comme ça on aura la trace.
4: Voilà, c'est ça. Voilà.
0: Ça c'est carré. Bon, vas-y, Jessica.
1: On commence.
4: Allez, on commence.
1: Allez. Facilement, on va dire. Donc, je suis une chanteuse arménienne, bien évidemment, assez active. Donc, en 2008, la BBC a décrit mon succès comme faisant de moi un trésor national pour l'Arménie. C'est aussi en 2008 que ma carrière a été propulsée grâce à mon passage à l'Eurovision.
2: C'est le show.
3: C'est le show.
0: J'allais dire Iveta.
4: Mais... Ouais, moi aussi, j'allais dire Iveta.
0: Je sais jamais.
1: Ouais, Iveta, c'était un peu plus tard son passage.
4: Ouais, un peu plus tard.
1: C'était 2008, c'est le show. Donc, elle est passée à l'Eurovision avec Kelly.
0: Ah, bah, c'est ça.
1: Où elle arrivait. Elle est arrivée quatrième quand même.
4: Ah ouais, quatrième. Ouais, elle
1: était... Et c'est vraiment là où sa carrière a été propulsée en 2008.
2: Mmh. Et je crois qu'il n'y a que Adam MP3 qui a réussi aussi à faire quatrième à l'Eurovision, il me semble.
1: Ouais.
4: Mais récemment, il n'y a pas eu plus de personnes. Parce que je me souviens d'une année où c'était vraiment très proche entre l'Arménie, même la France, limite à la première place. Peut-être après, avec le vote des publics, c'était un peu plus redescendu à la sixième.
0: Il y a toujours le step où les jurys votent, ensuite il y a le public qui vient compenser.
1: Ça contrebalance du coup.
4: Mais bon, c'est quand même fort, quatrième place.
1: Quatrième place, c'est quand même. C'est pas rien. Hein,
0: c'est
1: et surtout après, avec la carrière qu'elle a et
2: toujours aussi active. Elle est exceptionnelle.
1: Exactement. Et donc, c'est la première artiste arménienne à avoir été deux fois nommée au World Music Awards avec la chanson Pregomesh. Et d'ailleurs, elle a une boutique de bijoux qui est nommée Pregomesh également. Donc,
0: exactement.
1: Elle ne fait pas que de la musique, elle fait aussi d'autres choses.
0: Bah, c'est une businesswoman à côté.
1: Exactement,
0: hein.
1: Vraiment. Et elle a sorti récemment, je ne sais pas si vous avez vu, une Barbie.
0: Ouais.
1: Donc,
4: une
1: Barbie qui est inspirée en fait de sa tenue dans le clip Pregomesh, donc sa tenue rouge. Je ne sais pas si vous vous souvenez.
0: C'est notre chroniqueuse mode Nare qui en a parlé aussi.
1: Ouais, d'ailleurs, la poupée est en rupture de stock il y a quelques moments, donc je ne sais pas si ça a été remis en vente, mais en tout cas c'est la première, je pense, qui a sorti une poupée comme ça.
0: Ça marque le coup,
1: donc c'est bien, c'est une bonne idée, donc voilà.
2: Si ça marche,
1: Cyrusho, voilà. De son vrai prénom, Cyrano Charoutounian.
4: Ah oui, c'est bien de me rappeler.
1: Ouais, parce que nous, on connaît les chanteurs et les chanteuses via leur pseudonyme, mais ils ont des noms et des prénoms. Hein. Voilà. Donc, t'as bien noté le point.
4: Ouais, j'ai noté le point. Ça
0: sous le devant, là. Ça y est.
1: Ah ouais. Donc là, c'est pas un chanteur ou une chanteuse. Mais ça reste dans le... Ah oui, j'ai voulu mettre des petites questions pièges.
0: Dès le début, là, bim.
4: Et c'est bien, tu nous le précises.
1: Ouais, je vous donne des petits indices. Je suis violoniste vivant à Madrid, en Espagne. J'ai joué dans plus de 40 pays et dans des salles renommées.
0: Malikian ?
1: Ouais.
3: Ara.
4: Ara. Vous êtes complémentaires.
3: On a composé. Toi, t'as le nom de famille, moi j'ai le prénom.
1: Le cerveau là qui.
3: On a un demi-point chacun, qu'est-ce qui se passe?
4: Est-ce qu'on va se faire un point chacun si vous voulez? On est gentil aujourd'hui.
1: Allez, gentil.
4: On est gentil aujourd'hui.
3: On se le partage.
0: Allez, trop gentil.
4: Allez.
1: Donc oui, très grand violoniste hein, de la communauté arménienne qui a joué dans plus de 40 pays et dans des salles renommées comme la salle Pleyel à Paris, le Carnegie Hall à New York, le Ford Center au Canada, à l'Orchestre Philharmonique d'Arménie. Et j'ai vu que cette année, il avait aussi une tournée, hein, dont une date en mars en Finlande. Donc,
4: il est vraiment
0: demandé partout finalement.
1: Exactement.
0: C'est la définition d'un virtuose, ce mec.
1: Exactement. C'est fou ce qu'il fait. Moi, je l'avais vu à la salle Pleyel justement, et c'est incroyable.
5: Ouais, on l'avait vu.
0: C'est vrai. Incroyable. C'est génial ça.
1: C'est magnifique.
4: Ça donne envie de réécouter.
1: Ouais, carrément. Alors. Là, c'est ni un chanteur, ni une chanteuse, et ni un violoniste.
0: Eh ben, super, on continue les
4: difficultés. C'est quand elle nous fait.
5: Peut-être un journaliste.
4: Enfin, un peu. peut-être.
1: Non, c'est pas prévu. On reste quand même dans le thème musical, mais c'est pas forcément des personnalités. J'ai voulu un peu.
0: C'est bien, c'est
1: élargir
0: mes questions. Ça donne du challenge, on aime bien ça.
1: Alors, quel instrument est typiquement arménien?
0: Le doudouk ?
4: Ouais.
5: Ouais, j'ai pensé à ça.
4: Ah, moi aussi, je pensais à ça.
0: C'est tout ?
1: Ouais. Mais après, je vais vous expliquer un peu.
4: Bravo, Rack. T'as été le plus réactif.
0: C'était le plus rapide.
1: Donc, c'est un instrument à vent qui est utilisé en solo ou en ensemble. Il est considéré comme l'un des plus anciens instruments de musique à vent. Et il remonterait à l'époque du roi Tigrane le Grand, roi arménien qui a régné de 95 à 55 avant Jésus-Christ. Donc l'UNESCO proclame cet instrument et sa musique au patrimoine culturel immatériel de l'humanité en 2005.
0: Eh ben, disons,
4: Je ne savais pas qu'il était placé à l'UNESCO.
0: L'histoire est très très longue. L'histoire remonte à longtemps.
1: Et bien sûr, Djivan Gasparian, qui est le grand joueur de doudouk.
0: C'est ça.
1: Très très cool.
0: Exactement. Bah, l'instrument mythique.
4: Ah oui, quand on pense à l'Arménie et à un instrument de musique,
1: c'est une évidence.
0: Mais tu sais que ça va même au-delà, en fait. Dès qu'il y a des scènes dans les films qui sont un peu orientaux, on entend tout de suite le doudouk.
4: Oui, c'est vrai, carrément.
0: Tellement c'est puissant.
5: L'instrument principal.
4: C'est vrai que t'as raison, Rick. Maintenant, de plus en plus, ils l'utilisent, on l'entend dans des films, dans des séries.
1: Ouais, c'est assez énergique.
0: Génial. Eh ben, je suis cool.
1: Il est motivé, il est au taquet là.
0: Faut rester au taquet là, les amis.
1: Alors, j'ai représenté l'Eurovision en 2010 avec la chanson Apricot Store. Septième du concours.
0: Apricot 2010.
2: Yes. J'ai le visage de la personne, mais j'ai pas le nom.
1: Elle est arrivée 7e du concours. Elle est bien notée. Elle est russo-arménienne. Et on la connaît plutôt sous son nom de scène.
0: Bah, il a régi à la réponse. Je sais pas si vous avez la réponse. Moi, je l'ai pas.
5: Je l'ai pas là, non.
0: Ok, bah.
1: Yes, bien joué en régie.
0: Ah, en régie, ils ont le point.
4: En régie, attends, je le note.
5: Parce que tu peux rajouter.
1: La régie est.
0: Nous, on l'a pas.
1: Oui, c'est Eva Rivas.
5: Je m'en souviens.
4: Ah, j'ai plus trop.
1: Mais ça date. Moi, quand j'étais en train de chercher des questions pour mon quiz, je suis tombée dessus et je me suis dit, mais.
0: J'ai oublié.
1: Ça date très longtemps. On a tous chanté sa chanson, quoi.
0: Apricot. Comment elle fait la chanson?
4: Je pourrais pas faire un petit live Jessica.
1: En plus, je me suis dit, mais qu'est-ce qu'elle devient? Parce qu'après ça.
0: Ouais, j'avoue.
2: Oui, t'as des news.
1: J'ai vu que sur Instagram, elle était toujours active, elle est toujours restée dans le monde de la chanson. Mm-hmm. Elle chante dans des événements. Elle est toujours restée dans la musique. Mais je pense que elle a pas. Je sais pas si c'est par volonté ou quoi, mais.
2: Elle est restée dans
1: la musique, mais.
2: Elle a peut-être moins personne internationale que les autres, en tout simple.
0: C'est vrai qu'il y a certains, l'Eurovision, c'est un propulseur pour eux, d'autres, ça dépend.
1: Et par choix, peut-être aussi. Hein, donc,
0: potentiellement, oui.
1: Exactement.
0: En tout cas, ça c'était difficile. Hein.
4: c'était très difficile. Bravo la régie.
2: J'avais le visage.
0: La régie, vous avez le droit de répondre que quand nous on n'a pas. Parce que sinon, abandonné.
2: J'avais même la fille. Et tout ça dans ma tête, mais le nom ne venait pas à l'esprit.
0: Ça m'arrive tout le temps avec les acteurs.
2: C'est horrible.
0: J'ai la tête. Ouais. Jamais le nom. Jamais.
4: C'est stressant.
1: Alors, bon, là, ça va être une question facile. Hein, on va pas.
0: Ok.
1: Quel chanteur est à l'initiative de la chanson Pour toi, Arménie, sortie en 1980?
5: Charles Aznavour.
1: Ah, bah là, c'est un point pour tout le monde.
4: Allez,
0: je pense qu'on peut pas départager là.
4: Ah ouais.
1: Ah ouais, là.
4: Ah ouais, c'est pour quand même, il fallait quand même.
0: Oui, oui, bien vu, bien vu.
1: C'est une chanson qui regroupe plusieurs chanteurs, personnalités de la TV, de la télé et des comédiens français de l'époque.
2: Les plus célèbres, pardon, de l'époque.
1: Exactement, il y avait Mireille Mathieu, il y avait Renaud, il y avait Serge Avedjikian, il y avait Julien Clerc. Enfin, c'était super nombreux à se mobiliser, donc suite au tremblement de terre du 7 décembre 88. Et donc les sommes récoltées ont été envoyées
6: exactement.
1: Aux personnes.
6: Pour le...
1: oui. Oui. Et d'ailleurs, cette chanson, elle est restée 10 semaines en tête du top 50.
4: Ah oui, 10 semaines, quand même.
1: 10 semaines, c'est pas rien. Ah, hein.
6: Ça fait partie finalement de la culture des pop françaises, des musiques qui sont écoutées.
1: Ah oui, grâce à Charles Aznavour qui a su regrouper vraiment des grandes personnalités. Pour,
6: ah oui, voilà, c'est Charles Aznavour dont on aurait fêté le centenaire cette année.
1: Exactement,
4: oui, c'est vrai.
1: Exactement, donc on va beaucoup en entendre parler cette année avec absolument. Des événements, etc.
6: On compte là-dessus.
1: Alors, je suis un groupe de rock d'origine arménienne.
6: Ah, System of a Down.
4: Ah,
0: je pensais à un autre truc.
1: Groupe de rock. T'as pensé à quoi?
0: En premier, j'ai pensé à Nemra. Nemra.
1: Ah ouais.
0: Mais je sais pas si c'est du rock ou pop finalement. Mais
4: Nemra, c'est plus pop rock.
1: Pop rock.
4: Et à la limite, c'est un peu down, c'est plus metal.
1: Ouais.
2: Hard rock, metal. Groupe de rock, je dis ouais, mais est-ce que je les considère comme rock ou comme hard rock?
4: La question du genre en tête.
0: Elle nous a piégé. Le piège, voilà, le fameux piège.
1: Ouais, bon. J'ai sauté le mot américain parce qu'il y a une américaine.
0: Bon bah c'est Jérémy qui prend le point. Hein.
1: Ouais, c'est un groupe super connu hein, qui a des millions de fans. Donc les membres d'Aaron Malikian, Chavo Dadjian, John Dolmayan et Serge Tankian qui est le chanteur hein, principal.
6: Absolument.
1: Donc c'est un groupe de rock qui a été fondé en 1994. Donc assez engagé socialement et politiquement, notamment pour la reconnaissance du génocide arménien. En 2015, ils avaient fait une tournée qui s'appelait Wake Up the Soul Tour pour le centenaire du génocide arménien.
0: C'est vrai.
1: Et ils ont fait leur grand retour en 2020 après 15 ans d'inactivité, où ils ont sorti de nouveaux sons qui sont assez engagés pour l'Artsar, quoi.
6: Oui, exactement. C'était la première fois qu'ils se remettaient ensemble.
1: Oui, 15 ans après leur dernier album.
4: C'était super, je me rappelle, quand on l'avait découvert, on était tous
1: très actifs.
6: Et puis les sons sont incroyables.
4: Leurs sons sont vraiment bien.
6: Ils sont très très bons.
0: Oui.
4: Ouais. Petite anecdote sur eux, l'une de mes meilleures amies de New York.
1: Je comptais sur toi
4: pour
1: les petites anecdotes.
4: C'est Vanna, qui fait un petit bisou, qui a grandi en Californie, a étudié dans le même lycée qu'eux. C'est un lycée arménien de Californie, je
1: d'accord.
4: sais plus par contre exactement le nom ni où ça se trouve, mais en tout cas, enfin bon, donc pas au même moment parce qu'elle a mon âge, c'est Vanna, mais elle les a souvent revus parce qu'ils revenaient très souvent, une fois par an, dans le lycée pour échanger avec les élèves, etc.
1: Ah ouais, trop bien.
4: Donc je trouve ça super, ils étaient assez proches finalement de leur lycée, de là où ils se sont rencontrés aussi.
1: C'est fou.
6: T'imagines, si t'avais grandi à la même époque, voilà, t'étais poteau avec Serge.
4: Exactement.
1: Carrément, ouais, non, c'est
2: très
1: cool.
2: Chouette.
1: Ouais, merci pour la petite anecdote. Comptez sur toi. Alors là, petite question un peu difficile, je pense.
4: Ouf.
1: C'est un chanteur français d'origine arménienne qui est né à Saint-Ouen.
0: Saint-Ouen.
1: Il commence assez jeune à être concepteur rédacteur pour des albums de Serge Gainsbourg. Et parallèlement, il a une carrière de chanteur. Il est l'ami de Zazie, qui lui a écrit des chansons et qui lui a offert des premières dans ses concerts. Et ils ont même fait un duo ensemble qui s'appelle Simple comme Bonjour. Et il compose également des comédies musicales comme Mozart, l'opéra rock.
4: C'est pas Issa Yaltounen, non?
1: Non.
4: Je pète.
6: La régie a une proposition.
1: Oui.
6: Issa Yaltounen.
4: Non, c'est ce que, ouais.
1: Non.
6: Attends, tu dis que c'est un chanteur.
1: Ouais.
4: Mais est-ce qu'il n'est pas d'une autre origine aussi?
1: Non.
4: Non, sinon je pensais à...
1: Il a un nom qui se termine en Yan.
6: C'est pas Patrick Fiori.
4: Ouais, non. Voilà, moi aussi pour ça.
2: Pensez à Patrick Fiori.
6: C'est pas Manu Kyo non plus parce qu'il chante pas.
2: Non, il a pas été.
4: C'est intéressant, il est connu.
1: Alors, en fait, quand j'ai lu un article sur lui, ça disait un truc qui le résumait bien. En fait, c'est quelqu'un apparemment qui touche à tout. Mais qui reste dans l'ombre en fait.
4: Ah, on ne le connaît pas tant que ça en fait.
1: Et même j'ai vu que il s'est lancé dans la rédaction de livres. Il a écrit des livres l'année dernière. Donc, vraiment un touche à tout, mais qui reste.
0: J'avoue que c'est difficile là.
4: Là c'est compliqué même.
0: T'as une idée?
6: Non.
0: Purée, je pense qu'il va falloir qu'on...
4: Eh oui,
2: il aurait fallu qu'on révise avant de venir, hein, tout simplement.
4: Là, tu nous as quand même bien...
1: Alors, c'est Vincent Baguian.
4: Vincent Baguian, bah, tu vois, ça, c'est vrai que ça résonne pas forcément.
0: Ouais, okay. Vincent Baguian.
2: Je crois que j'en ai déjà entendu parler, mais...
1: Moi aussi, quand j'étais là, je me disais, mais...
2: Le nom
1: il sort d'où? Et en fait, mais... à force de faire ma chronique, je me suis dit, mais ça, je l'avais déjà vu.
4: Non,
1: et...
4: Ah oui, on doit sûrement le voir beaucoup dans les crédits, du coup.
1: C'est ça, dans les crédits. Bah, c'est comme l'article que j'ai lu, en fait, c'est un touche-à-tout, il est là dans le monde de, du des livres, voilà.
0: D'accord.
4: Ah, il est gentil.
1: Exactement. C'est bien lui.
0: Sur internet. Et c'est vrai que son visage est familier, mais du coup, en effet, il a pas autant de médiatisation finalement.
1: Exactement. Il reste dans l'ombre, mais il fait beaucoup de choses.
4: Il compose beaucoup de musique. C'est ça ce que tu nous as dit.
1: Exactement.
4: Avec Zazie.
1: Avec Zazie, il a même fait des premières lors de ses concerts.
0: Ouais, ah bah génial,
5: j'avoue que j'avais pas du tout la réponse.
4: Ouais, moi non plus.
1: Oh bah c'était voilà.
0: Mais t'as raison, c'est bien.
4: Tu nous apprends
0: de... c'est bien de faire découvrir comme ça des personnes moins exposées. Oui.
1: Au exactement, ouais, ça change un peu des noms qu'on a.
0: Yes,
2: l'habitude de voir.
1: Exactement.
0: Bien trouvé.
1: Donc là c'est un groupe qui a représenté l'Eurovision Junior l'année dernière à Nice. En novembre 2023.
0: Ah, les girls, les... Oui.
4: Ah, non, c'est pas...
1: Donc, ils ont... T'as la moitié de... ils ont chanté Do Hit My Attends. Way. Ils sont arrivés troisième du classement, quand même.
4: Oui. Ah oui,
5: bah, oui. Je vois c'est qui, mais j'ai pas de nom aussi.
0: Les Army Girls.
1: T'es prêt? T'as la moitié...
0: Allez. Mais pourquoi?
4: Les girls...
1: Girls, c'est bon, mais il y a un truc... Il y a autre chose avant.
0: Bon, bah, c'est encore la régie qui l'a soufflé.
5: Là, je l'ai pas.
4: Je sais pas, je tente des trucs.
0: Les Yann Girls. Pourquoi? Sous pression, on oublie tout. C'est pas normal ça.
1: Bon, t'avais presque la réponse. Donc c'est un groupe.
0: Un demi-point.
5: Du coup, j'ai pas complété. 0,5. Donc allez, je te donne.
1: Donc c'est un groupe qui est composé de Nané, Nancy Camilla, pardon, Susiana et Aïda. Oh. Et donc c'est un groupe qui est inspiré par la K-pop, avec des touches à influence arménienne, bien
4: d'accord.
1: sûr. Donc c'est assez moderne, mais en même temps, il y a le côté traditionnel arménien, bien évidemment, qui revient. Et donc, c'est une chanson, en fait, qui dit qu'il faut rester fidèle à soi-même, et c'est une chanson sur la confiance en soi. Donc, je vous invite à voir le clip aussi, qui est assez coloré, assez vivant, assez peps. Exactement.
0: Exactement.
1: Je sais pas si tu l'as vu, le clip.
0: Oui.
1: Elles sont quand même arrivées troisième du classement, hein, donc
2: c'est
1: pas rien également.
0: C'est différent de ce qu'ils faisaient un peu généralement.
1: Exactement, on sent voilà un peu la modernité, la nouvelle génération qui arrive, mais toujours le côté traditionnel qui reste, bien évidemment.
0: Jamais on lâchera. Jamais. trop bien.
1: Alors, on est à la 9e question.
0: Oh, attends, parce que le score, il dit 2 points.
1: On en est où au niveau du score là?
4: Au niveau du score.
0: Moi, j'ai 3 points, Jérémy.
4: Attends, là, t'aurais trouvé ou pas? On te met un point pour
0: J'avais la moitié, tu vois. C'est...
4: La moitié.
0: Donc, on va
4: donner la moitié d'un point.
5: 0,5.
0: Petit trait.
4: Tu fais des grands craies après, petit trait.
1: Alors.
4: Mais pour le moment, tu gagnes, Hike.
0: D'un petit trait.
2: Il est à 0,5 d'avance sur
1: Jérémy. Alors, je suis une danse traditionnelle arménienne très pratiquée en Arménie et partout dans le monde.
2: Le Kochali.
1: Exactement, ça zoune. Mais bon, après, je pense que tout le monde avait la réponse quand même.
0: C'est vrai que c'était plus facile déjà.
1: Donc cette danse procure un sentiment d'identité, de solidarité. Elle favorise la continuité de la mémoire historique, culturelle et ethnique. Elle est dansée dans toutes les festivités, par les hommes, par les femmes, en cercle. Et c'est une des danses qui est restée encore aujourd'hui. Et d'ailleurs, elle a été inscrite sur le patrimoine culturel immatériel de l'humanité par l'UNESCO en 2017.
0: C'est génial.
1: Donc c'est pas rien.
0: Mais t'as trop raison, c'est que dès qu'on se met comme ça en cercle et qu'on danse le Kochali tous ensemble,
1: ça part
0: tout de suite. Bah c'est bon, y a rien à dire, on est tous arméniens, on est tous là.
1: Voilà, là c'est vraiment l'unité quoi. Alors, on est tous d'accord et tout. Et la dernière question.
0: Ok,
5: final.
0: Voilà.
4: Allez là.
0: Là on va bombarder.
1: Là je pense que vous avez la réponse quand même.
4: Ok, c'était de la rapidité.
1: Je compose, arrange et produis pour de nombreux artistes tels que Jennifer Amel Bent, Vincent Nicolo, ainsi que des comédies musicales dont Le Roi Soleil. Il a d'ailleurs représenté l'Eurovision l'Arménie, hein, bien évidemment, en 2015 avec le groupe.
4: Et Essaye Altounian.
1: Yes.
0: Ah bah voilà.
4: Désolé, je t'ai coupé.
1: Bah non, c'est le but du quiz. Donc avec le groupe Genealogy, ils sont arrivés 16e. Ouais. J'avais oublié en plus ce groupe-là, mais.
0: Si, oui,
1: donc, comme quoi.
2: J'avais oublié qu'on avait fait partie de ce groupe.
1: Exactement. Et donc il y avait 6 membres de la diaspora dans ce groupe-là, hein, qui venaient un peu d'ailleurs. Parce que c'était le centenaire du génocide arménien, donc c'était le but de. Ouais. Et en 2021, il s'est investi pour la création de son spectacle Noé, la force de vivre.
0: Nous, on a beaucoup adoré ce quiz.
4: Ouais, merci.
1: Ouais. Alors, qui est le grand gagnant?
4: Mais je pense que ça va être Raik, en fait, de 0,5 points. Bon, parce que c'est vrai, bravo, Raik. 0,5. C'était chaud.
0: Ouais, je dis bravo à tout le monde.
4: Mais c'était sérieux. Ouais, bravo à tout le monde. Bravo à tout le monde.
0: Je pense qu'on est tous gagnants, vous savez.
1: Mais bien sûr.
0: Situation.
4: Exactement, la mentalité.
2: Exactement. On est tous gagnants en connaissance.
1: Exactement. Voilà. Exactement. Ah, ça c'est bien dit.
4: C'est bien
0: résumé. D'accord. En tout cas, voilà, les amis, l'émission touche à sa fin. Voilà, c'était vraiment très très cool. On en a appris des choses avec toi, Torina.
4: Oui.
0: On en a appris
4: carrément.
0: Des choses avec toi, Jessica. Il reste plus qu'à faire du bien et le balancer à nous.
4: Exactement. Ça c'est pour bien couvrir l'émission.
0: On boucle toujours, on boucle tout. Les amis, merci beaucoup. Merci Torina, merci beaucoup Sassoon de nous avoir accompagnés, d'être venu de Nice.
2: C'était un plaisir.
0: Ouais, c'est très très cool. Tu reviens quand tu veux, hein. Cette chaise, elle est à toi. Tu la ramènes avec toi. Non, c'est très très cool. Ouais. Merci Jessica, merci Jérémy.
1: Merci à tous.
5: Avec plaisir.
0: Merci la régie, vous avez aussi bien participé.
1: Yes. Merci la régie.
0: Et merci à vous les amis de nous suivre comme chaque samedi à midi. On se retrouve évidemment la semaine prochaine. 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On est là, suivez-nous.

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1: Bonjour et bienvenue pour ce journal de la semaine de IBFM. Une actualité de la semaine qui reste largement dominée par la campagne électorale qui se déroule en Arménie en vue du scrutin du 7 juin prochain. La tension électorale est encore montée d'un cran mercredi, avec des attaques judiciaires directement portées contre les principaux leaders des listes d'opposition. C'est d'abord le président du Parlement, Alain Simonian, qui a insinué dans un post Facebook que le numéro 1 de la liste Arménie Forte, Naleh Garabedian, a caché le fait qu'il disposait de la nationalité russe, ce qui lui interdirait de se présenter aux élections législatives. Sur la base de cette seule déclaration, le service d'enquête spéciale a ouvert une enquête criminelle pour dissimulation d'informations, entravant l'obtention et le maintien du statut de fonctionnaire. Une procédure qui pourrait aboutir à l'arrestation de Naleh Garabedian et à minima son audition, mais aussi son retrait de la liste Arménie Forte, voire l'invalidation de la liste tout entière. Encore une fois, sur la base de la seule déclaration de Alain Simonian. Des éléments démentis par le principal intéressé, Naleh Garabedian, qui affirme ne pas être citoyen russe et n'avoir jamais possédé d'autres nationalités que la nationalité arménienne. Des éléments également démentis par le vice-ministre russe des Affaires étrangères, Mikhaïl Galouzine, qui estime que de telles publications ne correspondent pas à la réalité et constituent une calomnie qui contribue à la propagation d'une manie d'espionnage contre la Russie. Autre accusation contre Gagik Tsaroukian, tête de liste de Arménie Prospère, et c'est cette fois-ci le premier ministre Nikol Pachinian qui a annoncé dans un meeting de campagne à Chenor, dans la province du Lori, au nord de l'Arménie, que la cimenterie d'Ararat, la propriété de Gagik Tsaroukian et de son gendre, deviendra prochainement une entreprise publique et appartiendra à la République d'Arménie, et cela sur la seule décision du gouvernement qui a donné instruction au parquet de saisir l'entreprise. Lundi, Nikol Pachinian avait eu plusieurs altercations avec des personnes venant à sa rencontre. Les faits se sont déroulés dans le quartier d'Arabkir, à Yerevan, où une jeune femme réfugiée d'Arsakh lui a dit qu'il avait volé sa patrie, détruit toute une génération et de lui avoir volé son frère et son bonheur. « Vous avez essayé de nous faire plier à genoux, mais nous ne plierons pas devant vous », a indiqué cette femme. Pachinian a tenté de répondre en défendant son bilan et les politiques de son gouvernement, déclarant « Nous avons créé l'assurance maladie, nous avons créé un État », sans succès. Et alors que la femme tentait de s'éloigner, Pachinian l'a saisie par le bras, l'a retournée violemment, estimant qu'il n'avait pas fini de lui parler. La femme a alors immédiatement demandé au Premier ministre de ne pas la toucher, ce qui a provoqué la fureur de Nikol Pachinian. Il s'en est alors pris très violemment aux leaders des autres listes d'opposition, menaçant de les mettre en prison, voire de les tuer, puisqu'il a utilisé le terme « liquider ». Puis il a accusé les habitants de l'Arsar, « C'est vous qui avez tout détruit, vous avez pillé le Kharabar, et je m'adresse aux individus masqués qui parlent avec un accent du Kharabar et diffusent des vidéos, vous êtes des lâches, vous retirez vos masques, bande de scélérats fugitifs, ils diffusent des vidéos avec des accents du Kharabar, et nous nous disons que vous êtes des lâches et des déserteurs qui ont fui le champ de bataille, retirez vos masques, les hommes de robe, les hommes de serge, les hommes de gago, les hommes de kagoulaxi, je vous obligerai tous à vous agenouiller un par un, et je vous enfoncerai ces masques, là où ils doivent être », a déclaré Nikol Pachinian, le visage déformé par la colère. Il faisait référence à une vidéo devenue virale où l'on voit 5 personnes cagoulées tenant des armes dans une mise en scène rappelant les mouvements terroristes qui menaçaient le Premier ministre tout en s'exprimant dans un dialecte de l'Arsar. Une vidéo qui a déclenché l'ouverture d'une enquête pour en retrouver les auteurs. Mais pour Nikol Pachinian, cela ne fait aucun doute. Robert Kocharian, Serge Sarkissian, Gagik Tsaroukian ou Samuel Garabedian sont derrière ces vidéos. Dans l'après-midi, on a appris que la femme était la sœur d'Arthur Babikian, un officier de l'armée de Kharabar, disparu durant la guerre des 44 jours. On apprenait aussi, dès l'après-midi, qu'elle avait été convoquée par son employeur, l'hôpital de Yerevan, où elle est médecin gynécologiste, pour être licenciée. Dans la même journée, Nikol Pachinian a de nouveau été prise à partie par Arthur Ossipian, le dirigeant du Parti révolutionnaire d'Arsar, qui a accusé le Premier ministre d'avoir nourri le clan du Kharabar avec des milliards. Ossipian, qui a failli en venir aux mains avec le Premier ministre, qui lui a

Kazakhstan, a de nouveau lui aussi remis en cause la santé mentale de Pachinian, déclarant avec ironie que le patient a besoin de beaucoup de compassion et pour qui l'attitude de Nikol Pachinian reflète des signes évidents de troubles mentaux. D'autres figures de l'opposition ont affirmé qu'avec ses dernières frasques, le Premier ministre avait révélé ses craintes grandissantes de perdre le pouvoir. Il insulte parce qu'il n'a rien à dire, il n'a aucun programme, a déclaré de son côté Gagik Zaroukian. Et alors que les propos de Nikol Pachinian constituaient clairement des menaces de mort à l'encontre des principaux dirigeants de l'opposition, le bureau du procureur général a déclaré qu'il n'avait pas ouvert d'enquête préliminaire et qu'il n'entendait pas le faire. Une nouvelle fois, deux poids et deux mesures, car depuis plus de 4 ans, aucune procédure pénale n'a été ouverte à l'encontre des partisans du gouvernement ou les membres du gouvernement, que ce soit dans les élections municipales ou maintenant dans les élections législatives, malgré les constatations de plusieurs ONG, et alors que plus de 50 militants de l'opposition sont en prison, parfois sans réelle preuve. Nikol Pachinian a confirmé qu'il ne participera pas au sommet de l'Union Eurasiatique. Nous avons reçu une notification officielle en ce sens, a indiqué jeudi la porte-parole de la diplomatie russe, qui précise que l'Arménie sera représentée, mais uniquement par son vice-premier ministre, Meir Grigorian. Maria Zakharova est par ailleurs revenue sur la politique de rapprochement menée par Yerevan avec l'Union Européenne, réaffirmant que selon Moscou, il est impossible d'être simultanément membre de l'Union Eurasiatique et de l'Union Européenne. La secrétaire générale du Conseil de sécurité de Russie a quant à lui reproché à l'Arménie de se ranger de plus en plus du côté de l'Union Européenne contre la Russie sur la scène internationale. Sergueï Choïgou a fustigé de nouveau au passage les autorités arméniennes pour avoir accueilli le président ukrainien Volodymyr Zelensky au sommet de la communauté politique européenne à Yerevan. L'Arménie ne réussira pas à danser à deux mariages en même temps, a déclaré pour sa part le vice-ministre russe des Affaires étrangères, jugeant impossible que les autorités arméniennes envisagent de maintenir leur adhésion à l'Union Eurasiatique jusqu'à l'obtention de leur adhésion à l'Union Européenne. Mikhail Galuzin a en outre accusé l'Union Européenne de chercher à influencer les prochaines élections, affirmant que la Russie, à l'inverse, ne s'ingère pas dans les affaires intérieures de l'Arménie, on ne demande qu'à voir. Autant de déclarations visant à pousser l'Arménie à faire un choix immédiat entre l'Europe et la Russie avec la menace de la perte que cela entraînerait pour l'économie du pays, les échanges commerciaux avec les États membres de l'Union Eurasiatique étant pour l'heure une source de revenus essentielle pour l'Arménie. La coopération avec la Russie est le principal moteur de l'économie arménienne, a ainsi rappelé le chef du Conseil de sécurité russe. Un chantage à peine voilé et l'annonce par le vice-premier ministre russe que la question du statut de l'Arménie au sein de l'Alliance économique eurasiatique et serait discutée lors du prochain sommet prévu à Astana à la fin du mois résonne aussi comme une menace d'exclusion. Or, selon le chef de la diplomatie arménienne, aucune disposition des statuts de l'Union eurasiatique ne permet aux États membres d'exclure un autre pays. Arat Mirzoyan rappelant en outre qu'aucune sortie de cette organisation n'est actuellement envisagée par l'Arménie. Coïncidence ou mesure de rétorsion, la Russie a annoncé la restriction des importations de fleurs en provenance d'Arménie à compter de vendredi, officiellement pour des questions phytosanitaires et afin de protéger la production russe. Fin de ce journal de la semaine qui reprend un bouquet des informations des journaux quotidiens de HypeFM.

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J'espère que vous n'êtes pas pressé. Parce que si vous êtes pressé, c'est raté. Hein. Et des fois, ça dure 20 minutes ce que je fais. 25 maintenant. J'aime bien. J'aime bien parce qu'eux, ils savent pas ce que j'attends pour commencer. Mais vous, vous savez pas ce que je vais chanter.

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1: Bonjour et bienvenue pour ce journal de la semaine de Vibe FM. Une actualité de la semaine qui reste largement dominée par la campagne électorale qui se déroule en Arménie en vue du scrutin du 7 juin prochain. La tension électorale est encore montée d'un cran mercredi, avec des attaques judiciaires directement portées contre les principaux leaders des listes d'opposition. C'est d'abord le président du Parlement, Alain Simonian, qui a insinué dans un post Facebook que le numéro 1 de la liste Arménie Forte, Naleh Garabedian, a caché le fait qu'il disposait de la nationalité russe, ce qui lui interdirait de se présenter aux élections législatives. Sur la base de cette seule déclaration, le service d'enquête spéciale a ouvert une enquête criminelle pour dissimulation d'informations entravant l'obtention et le maintien du statut de fonctionnaire. Une procédure qui pourrait aboutir à l'arrestation de Naleh Garabedian et à minima son audition, mais aussi son retrait de la liste Arménie Forte, voire l'invalidation de la liste tout entière. Encore une fois, sur la base de la seule déclaration de Alain Simonian. Des éléments démentis par le principal intéressé, Naleh Garabedian, qui affirme ne pas être citoyen russe et n'avoir jamais possédé d'autres nationalités que la nationalité arménienne. Des éléments également démentis par le vice-ministre russe des Affaires étrangères, Mikhaïl Galouzine, qui estime que de telles publications ne correspondent pas à la réalité et constituent une calomnie qui contribue à la propagation d'une manie d'espionnage contre la Russie. Autre accusation contre Gagik Tsaroukian, tête de liste de Arménie Prospère, et c'est cette fois-ci le premier ministre Nikol Pachinian qui a annoncé dans un meeting de campagne à Chenor, dans la province du Lori, au nord de l'Arménie, que la cimenterie d'Ararat, la propriété de Gagik Tsaroukian et de son gendre, deviendra prochainement une entreprise publique et appartiendra à la République d'Arménie, et cela sur la seule décision du gouvernement qui a donné instruction au parquet de saisir l'entreprise. Lundi, Nikol Pachinian avait eu plusieurs altercations avec des personnes venant à sa rencontre. Les faits se sont déroulés dans le quartier d'Arabkir, à Yerevan, où une jeune femme réfugiée d'Arsakh lui a dit qu'il avait volé sa patrie, détruit toute une génération, et de lui avoir volé son frère et son bonheur. « Vous avez essayé de nous faire plier à genoux, mais nous ne plierons pas devant vous », a indiqué cette femme. Pachinian a tenté de répondre en défendant son bilan et les politiques de son gouvernement, déclarant « Nous avons créé l'assurance maladie, nous avons créé un État sans succès ». Et alors que la femme tentait de s'éloigner, Pachinian l'a saisie par le bras, l'a retournée violemment, estimant qu'il n'avait pas fini de lui parler. La femme a alors immédiatement demandé au Premier ministre de ne pas la toucher, ce qui a provoqué la fureur de Nikol Pachinian. Il s'en est alors pris très violemment aux leaders des autres listes d'opposition, menaçant de les mettre en prison, voire de les tuer, puisqu'il a utilisé le terme « liquider ». Puis il a accusé les habitants de l'Arsar, « C'est vous qui avez tout détruit, vous avez pillé le Khalabar, et je m'adresse aux individus masqués qui parlent avec un accent du Khalabar et diffusent des vidéos, vous êtes des lâches, vous retirez vos masques, bande de scélérats, fugitifs, ils diffusent des vidéos avec des accents du Khalabar, et nous nous disons que vous êtes des lâches et des déserteurs qui ont fui le champ de bataille, retirez vos masques, les hommes de robe, les hommes de serge, les hommes de gago, les hommes de kagoulaxi, je vous obligerai tous à vous agenouiller un par un, et je vous enfoncerai ces masques, là où ils doivent être », a déclaré Nikol Pachinian, le visage déformé par la colère. Il faisait référence à une vidéo devenue virale où l'on voit 5 personnes cagoulées tenant des armes dans une mise en scène rappelant les mouvements terroristes qui menaçaient le Premier ministre tout en s'exprimant dans un dialecte de l'Arsar. Une vidéo qui a déclenché l'ouverture d'une enquête pour en retrouver les auteurs. Mais pour Nikol Pachinian, cela ne fait aucun doute. Robert Kocharian, Serge Sarkissian, Gagik Tsaroukian ou Samuel Garabedian sont derrière ces vidéos. Dans l'après-midi, on a appris que la femme était la sœur d'Arthur Babikian, un officier de l'armée de Khalabar, disparu durant la guerre des 44 jours. On apprenait aussi, dès l'après-midi, qu'elle avait été convoquée par son employeur, l'hôpital de Yerevan, où elle est médecin gynécologiste, pour être licenciée. Dans la même journée, Nikol Pachinian a de nouveau été prise à partie par Arthur Ossipian, le dirigeant du Parti révolutionnaire d'Alsar, qui a accusé le Premier ministre d'avoir nourri le clan du Khalabar avec des milliards. Ossipian, qui a failli en venir aux mains avec le Premier ministre, qui lui a répondu « Va mourir, pourquoi es-tu vivant? Tire-toi d'ici, stupide !» Les propos de Pachinian ont provoqué une vague de condamnation de la part de l'opposition arménienne. Samuel Garabedian, le milliardaire à la tête de la principale liste d'opposition Arménie Forte, a déploré l'un des jours les plus honteux et les plus scandaleux pour notre peuple dans un message vidéo publié par les réseaux sociaux. Même 20 jours supplémentaires de Pachinian au pouvoir sont dangereux pour notre pays, a déclaré Garabedian. Nos ennemis peuvent voir l'état de déséquilibre mental du dirigeant temporaire de notre pays. Pachinian déshonore non seulement notre état, mais aussi l'image du peuple arménien et de l'homme arménien. L'ancien président Robert Khocharian, qui dirige l'alliance d'opposition à Yastan, a de nouveau lui aussi remis en cause la santé mentale de Pachinian, déclarant avec ironie que le patient a besoin de beaucoup de compassion et pour qui l'attitude de Nicole Pachinian reflète des signes évidents de troubles mentaux. D'autres figures de l'opposition ont affirmé qu'avec ses dernières frasques, le Premier ministre avait révélé ses craintes grandissantes de perdre le pouvoir. Il insulte parce qu'il n'a rien à dire, il n'a aucun programme, a déclaré de son côté Gagi Gzaloukian. Et alors que les propos de Nicole Pachinian constituaient clairement des menaces de mort à l'encontre des principaux dirigeants de l'opposition, le bureau du procureur général a déclaré qu'il n'avait pas ouvert d'enquête préliminaire.

acceptée, mais uniquement par son vice-premier ministre, Meir Grigorian. Maria Zakharova est par ailleurs revenue sur la politique de rapprochement menée par Yerevan avec l'Union européenne, réaffirmant que selon Moscou, il est impossible d'être simultanément membre de l'Union eurasiatique et de l'Union européenne. La secrétaire générale du Conseil de sécurité de Russie a quant à lui reproché à l'Arménie de se ranger de plus en plus du côté de l'Union européenne contre la Russie sur la scène internationale. Sergueï Choïgou a fustigé de nouveau au passage les autorités arméniennes pour avoir accueilli le président ukrainien Volodymyr Zelensky au sommet de la communauté politique européenne à Yerevan. L'Arménie ne réussira pas à danser à deux mariages en même temps, a déclaré pour sa part le vice-ministre russe des Affaires étrangères, jugeant impossible que les autorités arméniennes envisagent de maintenir leur adhésion à l'Union eurasiatique jusqu'à l'obtention de leur adhésion à l'Union européenne. Mikhaïl Galouzin a en outre accusé l'Union européenne de chercher à influencer les prochaines élections, affirmant que la Russie, à l'inverse, ne s'ingère pas dans les affaires intérieures de l'Arménie, on ne demande qu'à voir. Autant de déclarations visant à pousser l'Arménie à faire un choix immédiat entre l'Europe et la Russie avec la menace de la perte que cela entraînerait pour l'économie du pays, les échanges commerciaux avec les États membres de l'Union eurasiatique étant pour l'heure une source de revenus essentielle pour l'Arménie. La coopération avec la Russie est le principal moteur de l'économie arménienne, a ainsi rappelé le chef du Conseil de sécurité russe. Un chantage à peine voilé et l'annonce par le vice-premier ministre russe que la question du statut de l'Arménie au sein de l'Alliance économique eurasiatique et serait discutée lors du prochain sommet prévu à Astana à la fin du mois résonne aussi comme une menace d'exclusion. Or, selon le chef de la diplomatie arménienne, aucune disposition des statuts de l'Union eurasiatique ne permet aux États membres d'exclure un autre pays. Arat Mirzoyan rappelant en outre qu'aucune sortie de cette organisation n'est actuellement envisagée par l'Arménie. Coïncidence ou mesure de rétorsion, la Russie a annoncé la restriction des importations de fleurs en provenance d'Arménie à compter de vendredi, officiellement pour des questions phytosanitaires et afin de protéger la production russe. Fin de ce journal de la semaine qui reprend un bouquet des informations des journaux quotidiens de HPFM.

0: 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Comme chaque samedi à midi, vous nous suivez en direct live sur les ondes du 99.5 FM à la radio. Vous nous suivez aussi sur Facebook Live, vous nous suivez sur Instagram, sur les photos, vous nous suivez dès le lendemain sur Spotify en podcast pour l'écouter où que vous soyez dans le monde. Et oui, dans le monde, parce que vous êtes un peu partout, vous nous suivez de partout, en France, aux États-Unis, en Arménie. Moi, j'ai toujours ma tante qui me dit Hike, pourquoi tu me fais pas des coucou? Donc Morkurjan Balevnel Hayastanin Bolor Hayerin Ashkari Balevnel Pachiknel Bolorit Yev Shnoravonotari, à ceux à qui on l'aurait pas dit la nouvelle année. En plus elle commence vraiment bien cette nouvelle année avec ce plateau qui est très très bien rempli. Aujourd'hui avec moi j'ai Tominal, ça va?
1: Ça va, Hike, merci d'être là aujourd'hui avec nous.
0: Ah bah, ça me fait plaisir, c'est trop, très très cool. Tu seras avec nous d'ailleurs pour parler d'un super sujet, tu as une chronique très intéressante.
1: Oui, sur le journaliste Ben Bagdikian, donc je vous en dirai un petit peu plus après.
0: Ouais, ça va être très très intéressant. Restez branchés, ça va parler politico-journalistico, scandaleux, enfin je sais pas, ça va être incroyable. Et juste après en plus, deuxième partie de l'émission, on sera avec Jessica. Ça va Jessica?
2: Ça va, bonjour à tous et bonne année.
0: Yes, bonne année, bonne santé surtout, toi qui avais un petit rhume.
2: La santé, oui, avant
0: prends,
2: tout.
0: Prends soin de toi, avec toi, on va faire un petit quiz musical.
2: Et oui, toujours là pour tester vos connaissances. Hein.
0: T'es la référente des quiz sur la parenthèse, voilà, vous voyez. Et en plus, aujourd'hui, on a un public aussi pour participer. Oui. Je vais commencer par Jérémy. Ça va, mon gars?
3: Hello à tous. Ça va très bien. Très
0: ça
3: bonne
0: va très, très bien.
3: À tout le monde. Vraiment
0: merci,
3: à tout le monde.
0: Jérémy, merci.
3: Le bonheur, la santé.
0: Yes, voilà, yes,
3: tous
0: yes.
3: Mes meilleurs vœux.
0: Absolument. Merci d'être là, tout droit venu d'Alfortville et tout droit venu de Nice, les amis. Yes. Nous avons le retour de Sassoon.
4: Bonjour à toutes et à tous et bonne année, bonne santé à tout le monde.
0: Merci Sassoon, ça fait très plaisir de te retrouver avec nous ici pour cette petite journée super sympa. Hein.
4: Pareil, ça fait très plaisir d'être de retour dans les studios.
0: Ouais, t'es venu bien couvert parce qu'à Nice, on a quand même pas la même température.
4: C'est pas les mêmes températures et un petit choc thermique en arrivant.
0: C'est pas grave, le choc, c'est de la chaleur qui nous fait plaisir, tu vois.
4: C'est ça.
0: Ok, c'est cool. Et ben les amis, on démarre l'émission comme d'habitude, vous savez, avec notre instant high, notre moment phare d'émission, qui est toujours une petite expression en arménien qu'on dit, qu'on traduit, et puis on essaie de parler autour. Et là, j'ai choisi une petite phrase très courte, pour laquelle il fallait que je trouve le sens, le vrai sens. On en a rediscuté un peu là en régie, tout ça. Et ben quand on dit, écoutez bien, la voiture nara kati jure. En gros, qu'est-ce que ça veut dire? Ça veut dire la voiture, c'est quelque chose de bien. Fais quelque chose de bien, kati jure. Jette-le à l'eau. Fais quelque chose de bien et jette-le à l'eau. Voilà. À votre avis, qu'est-ce que ça pourrait dire?
2: C'est intéressant.
4: Ouais,
0: c'est poussé. Hein.
2: Ah ouais.
4: Quand tu cherches à faire une bonne action, de pas attendre d'avoir forcément quelque chose en retour.
0: Exactement. T'as dit exactement la def. Parce qu'en fait, ça veut dire quand tu fais un truc bien, tu le jettes à l'eau. Tu dis, allez, je fais un truc bien, hop, je le jette. Je regarde plus. Il fait ce qu'il a à faire. Et finalement, ça veut dire en gros que faut pas que tu fasses un calcul en te disant je vais faire un truc bien et je vais recevoir un truc.
2: Ouais.
3: Ah oui, c'est tu fais quelque chose de bien et puis voilà, c'est le passé après.
0: Tu fais le bien dans le sens où tu fais juste le bien. Parce qu'en plus, c'est un peu comme une bouteille à la mer si on fait le parallèle. Parce qu'en plus, il y a une expression comme ça, un peu du Perse aussi qui vient, qui dit fais quelque chose de bien, jette-le à la mer justement, un jour le désert te le rendra. Ça veut dire que même si les océans viennent à s'assécher, ce vaste monde dans lequel tu as jeté une bouteille, un jour le désert te rendra ce bien que tu as fait parce que tu n'as pas essayé de faire des calculs derrière. Tu vois.
2: Et la vie te le rendra, quoi.
0: La vie te le rendra.
2: Dans le temps,
0: exactement.
1: Faire une bonne action. C'est aussi pas forcément calculé, c'est ce dont on parlait en régie justement.
0: C'est sympa.
1: Phrase, hein, c'est une belle phrase.
0: Belle phrase.
1: À se remémorer.
0: Court, efficace. La voiture n'a la que tu c'est. C'est cool, c'est sympa, c'est bonne petite vibes pour ce début d'année.
2: Et moi, carrément.
0: Et c'était le petit moment instant high, les amis. After qui vous a plu?
1: Bah carrément.
0: Oui, je sais pas si vous le connaissiez. Si vous...
1: Non, pas du tout. Mais... Mais...
0: Top, top, top. Et eh ben voilà, on a appris des choses, les amis, comme
1: toujours.
0: Comme toujours, à la parenthèse, on apprend des choses. On apprendra encore des choses juste après notre première pause musicale. Ça va être avec toi, Zawinal. Et la première pause, eh ben, c'est avec Alame et Harut Pampukjian. C'est le dernier son là qu'ils ont sorti. Ça s'appelle Ekal Hovi Tevelov.
1: C'est parti.

0: Oh là là là là, ça c'est du lourd, hein. Ça
1: ah ouais, ça donne envie de danser. Vraiment. La fête dès le début d'année. Exactement. Dans le studio. Ouais,
0: c'est ça, faut démarrer en force comme ça on regarde la force toute l'année, tu vois.
1: Carrément.
0: En tout cas, c'était à la meilleure. Alors, tant pour que j'aille leur dernier son là, Yekal Hovi Tevelov, ça déménage. En tout cas, maintenant on déménage avec toi. Tu vas nous parler d'une histoire super intéressante, je le sens. Je te laisse la parole.
1: C'est ça, je vais vous emmener encore une fois aux États-Unis parce que vous savez que c'est mon petit sujet de prédilection quand même.
0: C'est un peu ton état adoré.
1: Et je vais vous parler donc de Ben Bagdikian, qui était un journaliste arménien-américain et pas n'importe lequel. Vous voyez, il est sur cette photo. Il est considéré comme l'un des plus grands journalistes d'investigation du XXe siècle américain.
0: La vache,
1: ce n'est pas rien quand même.
0: Rien que ça déjà,
1: tu commences fort. C'est ça. Et en fait, je l'ai découvert très récemment dans le film Pentagon Papers, dont je vais vous parler un peu plus tard.
0: Ouais.
1: Et j'ai voulu un peu en parler pour le mettre en avant, parce qu'en Europe ou en France, on ne connaît pas forcément dans la communauté arménienne, et je pense qu'il a un parcours très atypique et assez exceptionnel. Mmh.
0: C'est vrai que quand tu dis son nom, finalement, j'étais pas au courant de son prestige, on va dire.
1: C'est ça, donc Ben Bagdikian, pour vous résumer un petit peu, au début, il a passé 50 ans à être journaliste. Il a été correspondant et journaliste national pour plus de 200 journaux et magazines américains, dont le Washington Post, dont il a été rédacteur en chef pendant 2 ans. Il va même aussi écrire 8 livres sur la déontologie journalistique, dont l'un qui est considéré comme une bible de la déontologie journalistique. Donc c'est vraiment...
0: C'est-à-dire les gens se réfèrent à ces écrits-là. Exactement. Pour le journalisme,
1: Il a bien forgé le journalisme américain.
0: Bravo.
1: Et il est surtout connu pour son rôle dans l'affaire des Pentagon Papers lorsqu'il était donc journaliste au Washington Post.
2: Je pense
1: que vous connaissez tous un petit peu cette affaire, mais je vais vous la remettre en tête pour ceux qui ne savent plus trop. Ça s'est passé en 1971, juste 2 ans avant le scandale du Watergate. Donc en fait, c'était la découverte concrètement de 7000 pages de documents top secret, hein, évoquant l'implication des États-Unis dans la guerre du Vietnam.
0: Ouais.
1: Entre 1955 et 1971, la guerre du Vietnam, pour vous rappeler un peu les dates. Et donc, notamment, ces documents, qu'est-ce qu'ils racontent? Les mensonges, en fait, tout simplement, de l'administration quant au conflit. Donc, ce qui s'est passé à l'époque, c'est que c'était top secret, mais ces papiers révélaient que le gouvernement américain savait très bien qu'ils allaient perdre la guerre face au Vietnam, mais ils envoyaient toujours des soldats, des jeunes, se battre et être tués, juste par peur de l'humiliation, en fait, pour éviter l'humiliation. Okay.
2: Ouais, c'est une question d'ego, quoi.
1: Exactement.
0: Ça, oui,
1: d'ego.
0: Il voulait pas perdre face, en fait.
2: Exactement.
1: Exactement.

0: Et vous imaginez bien que, bah, évidemment, le peuple n'était pas au courant, en fait. Personne n'était au courant.
1: Bah oui.
0: À part un certain lanceur d'alerte qui s'appelle Daniel Ellsberg et qui a retrouvé ses documents top secret. Et qui les a, à la base, en 1970, donnés au New York Times, qui en ont publié les deux premières pages.
2: Il travaillait dans l'administration américaine fédérale.
0: Daniel Ellsberg, oui, il avait aussi combattu pendant la guerre du Vietnam, donc il était assez traumatisé et il voulait vraiment mettre en avant en fait ce qu'il avait su. Ouais. Donc le New York Times publie les deux premières pages, mais très vite en fait le gouvernement lui dit non, stop, vous arrêtez de publier. Il les menace de les suivre en justice, etc. Ouais. Donc ils arrêtent de publier. Et qui va publier ces documents? Le Washington Post, et surtout avec l'aide de Ben Bagdikian juste ici. Parce qu'en fait, selon son lettre dont je vous ai parlé, Daniel Ellsberg, c'était un contact et un ami de Ben Bagdikian. Et ils se sont rencontrés en 1971 sur un parking à Boston. Et c'est là que ce Daniel lui a donné tous les documents top secret. Et c'est Ben Bagdikian qui va les rapporter à Washington. Petite anecdote, dans l'avion, il va même réserver un siège spécial pour les documents, en fait, tout simplement. Il va même les entourer d'une ceinture.
2: C'est-à-dire qu'il les prend pas en soute ou quoi, lui, il les garde.
0: Non, il les garde vraiment à côté de lui.
2: Impossible de s'en séparer.
0: C'est lui qui va les apporter à la rédaction du Washington Post, et c'est lui qui va surtout insister pour les publier, parce que vous avez bien vu que le New York Times a été censuré.
1: Ah oui.
0: Donc au sein de la rédaction, c'était pas du tout unanime. On se demandait est-ce que ça vaut le coup de prendre des risques, c'était un risque énorme après tout. Et lui, dès le début, il va être là, non, faut les publier, etc. Donc grâce à lui, surtout, ils ont pu publier ces papiers.
2: C'est impressionnant.
0: C'est assez impressionnant.
2: C'est impressionnant quand tu regardes le New York Times, c'est l'un des plus gros journaux américains, et Washington Post.
0: Et ils ont pris le risque.
2: Et
0: c'est assez fou. Et ça, c'est très bien retranscrit dans le film dont je vous ai parlé, donc Pentagon Papers, qui est sorti en 2017, un film de Steven Spielberg quand même.
1: Ah oui, d'accord.
0: Avec Meryl Streep et Tom Hanks comme personnages principaux.
1: Les bons acteurs.
0: Des très bons acteurs. Et vous verrez dès le début du film, on le voit un peu, ce personnage, Ben Bagdikian.
2: C'est vrai.
0: Moi j'ai vu, je me suis dit, ah tiens, ça sonne arménien. Et après j'ai vu petit à petit, il avait plus d'ampleur dans le film, et je me suis dit, mais c'est incroyable en fait ce qu'il a fait.
2: J'ai dit, oh la vache, mais en fait il a beaucoup joué dans la balance.
0: Exactement.
2: Excellent.
0: Donc j'ai voulu en apprendre aussi un peu plus sur sa vie et son parcours de journaliste. Wow. Et il faut dire qu'il a une vie très atypique qui a commencé de manière assez. C'est affreux, j'ai envie de dire.
2: C'est vrai.
0: Il est né en 1920 dans une ville qui s'appelait Marash à l'époque, qui est maintenant située en actuelle Turquie, de deux parents arméniens qui ont donc fui le génocide.
2: Ouais.
0: Mais en fait, il faut savoir qu'il est né 10 jours seulement avant que ses parents ne fuient l'Arménie, donc l'ancienne Arménie, le génocide, avec ses frères et sœurs. Et donc, il avait seulement 10 jours. Anecdote que la famille a racontée un peu plus tard, qui est un peu... Je dirais un peu glauque, mais assez intéressant de savoir cette anecdote-là, parce qu'on peut peut-être comprendre pourquoi après il a eu un caractère aussi forgé.
2: Ah ouais.
0: Donc apparemment, selon sa famille, ils seraient tous partis donc, pour fuir le génocide. Ils ont dû escalader des montagnes enneigées où vous êtes extrêmement froid.
2: Mon Dieu.
0: Et son père, il avait que 10 jours, on le rappelle, son père pensait qu'il était mort de froid. Et sa mère s'est évanouie pendant la montée. Et pour attraper sa mère, il a lâché son fils, en fait. Il est tombé dans la neige. Il avait 10 jours seulement, encore une fois. Il pensait qu'il... Et du coup, il a pleuré. Et c'est là que ses parents sont réalisés qu'il n'était pas mort. Et que, bien sûr, ils l'ont récupéré. Et
2: ils sont partis. Le courage de continuer.
0: Mais finalement. Vous imaginez quand même vivre ça si jeune, quoi.
1: C'est ça.
2: Oui.
0: C'est assez fou.
2: En fait, c'est un survivant de base, tout simplement.
0: De base, c'est un survivant.
2: C'est un warrior. Il est né comme ça.
0: Exactement.
2: Conditionné.
0: Et après, sa famille a réussi à s'échapper. Ils sont allés à Boston d'abord et puis ils sont installés à Stoneham, une ville du Massachusetts. Son père a été pasteur de plusieurs églises arméniennes de la région de Boston, à Cambridge, Worcester et même Watertown, dont je vous parle souvent, le petit Alfortville de Boston.
2: Oui, Watertown, on connaît bien.
0: Voilà. Et puis sa mère, malheureusement, est décédée quelques temps après qu'ils soient arrivés à Boston, notamment à cause de ce qu'ils avaient vécu pendant leur voyage, d'une maladie. Donc voilà, un début de vie un peu difficile.
2: Un début de vie compliqué.
0: Très compliqué.
2: Votre sa famille, ouais.
0: Mais bon, après, il s'est fait une place, Ben Bagdikian. Il a étudié à Boston et il se décrit, là je vais le citer, comme un Arménien habité par-dessus tout par la culture de la Nouvelle-Angleterre. Donc la New England, Nouvelle-Angleterre, toute cette partie des États-Unis. Je pense que ça le décrit bien.
2: Et en fait, c'est pour dire qu'il est bien intégré dans
0: C'est ça.
2: dans le milieu où il est maintenant, il a grandi.
0: Et qu'il a apprécié cette partie des États-Unis. Hmm. Il débute ensuite sa carrière très rapidement en 1947 pour le journal Providence, où il remporte le prix Pulitzer en 1953 du meilleur reportage local pour son travail sur le braquage d'une banque. Ah. Et ensuite enchaîne à New York et même à l'étranger. En tant que correspondant, donc voilà, il a fait vraiment beaucoup beaucoup de choses. Ouais. Je vous ai parlé des Pentagon Papers, mais il n'y a vraiment pas que ça.
1: Ah, oui.
0: J'ai prévu une toute petite liste pour vous rendre compte de l'impact qu'il a eu.
2: Ah, bah là,
0: alors, il s'est infiltré dans une prison pour dénoncer les conditions de détention inhumaines dans l'État de Pennsylvanie.
2: Sérieusement?
0: Ah, oui. Wow. Il a accompagné un équipage de chars israéliens pour écrire sur la crise du canal de Suez en 1956.
2: Oh la vache.
0: Il a même vécu avec des familles opprimées du sud des États-Unis pour couvrir la lutte pour les droits civique dans les années 1960.
2: Wow.
1: Donc il est très engagé, quoi.
0: Très engagé et au cœur de la lutte sociale et des injustices sociales aussi.
2: C'est quelqu'un qui va direct sur le terrain, qui
1: mais carrément.
2: Veut sentir ce qui se passe vraiment et il peut être au plus près et pour en témoigner au mieux quoi.
1: Ouais, c'est ça.
2: C'est impressionnant.
3: Ouais. Hein. Faut quand même oser la faire ce qu'il a fait parce que.
0: Ah oui, faut carrément. Savoir, c'est pour ça on se dit peut-être son parcours, sa famille, etc. C'est un peu forger ce caractère, mais faut
2: c'est
0: pas possible. Avoir peur aussi. Il faut vraiment se lancer.
2: Ouais. Ça, il réfléchit.
1: Il réfléchit pas.
0: Et je trouve ça vraiment impressionnant.
1: Mais oui.
0: Ensuite, voilà, il va travailler comme journaliste et pendant toute sa vie, puis il va finir par enseigner le journalisme à la Graduate School of Journalism de l'université de Californie à Berkeley.
2: Ah oui.
0: Et il va décéder de vieillesse en 2016, donc assez récemment, mais il aura vécu assez longtemps.
1: Ah ouais, c'est vrai. Ouais.
0: Né en 1920, décédé en 2016.
3: Ça va.
0: Il a bien vécu.
2: Bah oui, une vie très très riche d'événements finalement.
1: Carrément.
0: Exactement. Et pour parler un peu de ce qu'il a laissé de son héritage, en fait, il est aussi très connu pour avoir publié l'un de ses livres qui s'appelle The Media Monopoly en 1983, qui va être une critique des nouveaux médias, de la technologie, sur la liberté d'expression et le journalisme indépendant. Ce qui est très intéressant, puisqu'il va notamment, par exemple, dénoncer une nouvelle forme de journalisme plus superficielle à la télévision, mais aussi celle qui donne une place énorme à la publicité dans les journaux. Mmh. Je le cite, il dit, brisant ainsi le mur traditionnel entre l'information et le business.
1: Mmh.
0: Donc voilà, il va aussi en mettre un peu en cause tous les journalistes qui reprennent les discours officiels des dirigeants sans creuser plus. C'est vrai que quand on voit un peu son parcours, on peut comprendre que certaines choses le frustraient.
2: Quand lui-même, c'est l'auteur du livre de référence de la déontologie et journalistique, je comprends que face à la médiocrité de certains médias pour lui, il puisse réagir de cette manière en fait.
0: Mm. Ouais. Oui, puis c'est assez fou parce que, comme je vous l'ai dit juste avant, il a commencé sa carrière de journalisme en 1947 et il a terminé d'enseigner le journalisme à Berkeley en 1998 et il est décédé en 2016. Donc vous imaginez toute la période qu'il a connue d'un point de vue évolution.
2: C'est incroyable. Logique. C'est vrai, ouais. Les années où il a vécu et tout ce qu'il a pu couvrir en fait comme média, c'est incroyable.
0: c'est assez fascinant en
2: toute
0: fait.
2: Cette période en fait.
0: On faisait vraiment pas le même journaliste en 1947 qu'en 1998 et encore moins en 2016.
2: Ouais.
0: Mais je trouve ça vraiment fou parce que il a pu vraiment découvrir toute une période historique et voir l'évolution. Et je vais vous citer juste une citation qui est ma préférée, qu'il a dit dans ce livre-là justement.
2: Ah.
0: Il a dit. La pire chose qui puisse arriver à un journaliste, c'est de devenir une célébrité. Le travail honnête du journaliste est d'observer, d'écouter, d'apprendre. Le travail de la célébrité est d'être observée, de s'assurer que les autres en apprennent davantage sur elle, d'être l'objet d'intention plutôt qu'un observateur.
2: Ah, c'est vrai que c'est très fort.
0: Ce que je trouve assez sensé et bon de se remettre en tête dans l'air où voilà, c'est vrai qu'il y a maintenant beaucoup d'émissions de journalistes qui deviennent vraiment un peu plus des célébrités. Alors, qui en soi, ça peut être compréhensible après tout quand on peut admirer un journaliste qui fait des bons reportages, etc. Mais parfois, ça peut être, il y a peut-être une nuance.
2: C'est-à-dire que les gens se connectent pas pour ce qui est transmis comme information, mais pour regarder le personnage qui le présente et ça, c'est finalement, tu perds un peu de ton propre jugement finalement. Tu fais pas attention, ça.
0: Exactement.
3: Je pense qu'après, ça dépend beaucoup du journaliste aussi en ligne.
0: Voilà,
3: c'est-à-dire que tu peux très bien être un journaliste célèbre et connu et que les gens te regardent, mais que tu restes toi de ton côté déontologiquement droit.
2: Exactement.
3: Et que tu fais ton métier comme il faut.
2: C'est sûr. Il y a différentes manières de faire.
3: Oui,
2: ça dépend après des gens et du public.
3: C'est ça.
2: Après, tu sais, les mouvements de. de viralité entre guillemets dans même aujourd'hui dans les réseaux sociaux, ce genre de choses, ça va très vite. Toi, tu te souviens juste d'une image et pas forcément de ce qui est raconté. Je sais pas. C'est en tout cas, il y a un débat intéressant là-dessus.
0: Non, mais oui, carrément. Mais c'était juste un peu pour prévenir un peu ces dangers de cette évolution. Donc c'est bien de l'avoir en tête, même bien si sûr. Évidemment, on a qui.
2: En tout cas, c'est une très belle manière de le résumer.
0: C'est ça. Et pour terminer aussi, le doyen de la Graduate School of Journalism de Berkeley, au moment de la mort de Bagdikian, a dit, donc c'est Edward Wasserman, a dit que Bagdikian était une figure majeure du journalisme et de l'enseignement du journalisme aux États-Unis au XXe siècle, et qu'ils en sont tous, en fait, ses héritiers. Donc je trouve ça un peu beau de le mettre en lumière.
3: C'est magnifique comme
0: C'est aussi ce qu'a dit Jeff Cohen, qui est le fondateur d'un groupe de déontologie journalistique américain très, très connu, qui sont implantés à New York, qui s'appelle le FAIR, donc Fairness and Accuracy in Reporting, donc justesse et précision dans le reportage, a déclaré qu'à ce jour, aucun journaliste n'a autant influencé leur manière de travailler que Ben Bagdikian, et qu'eux-mêmes utilisent la première édition de son livre Media Monopoly comme une bible.
2: Donc c'est incroyable.
0: C'est fou de se dire ça. Hein.
2: C'est dingue. Enfin,
0: c'est fou.
2: J'avais aucune idée.
0: Bah ouais.
3: Pareil.
2: C'est une claque là. Enfin,
0: c'est je suis d'accord. Quand j'ai découvert tout ça, je me suis dit, mais c'est pas mais possible. C'est on connaît si peu. C'est une fierté finalement dans la communauté arménienne. Ne serait-ce que de son parcours, de ce qu'il a vécu.
2: Exactement.
0: Et puis il y a même un programme du magazine Mother Jones d'investigation américain qui est une bourse pour faire des stages avec eux, etc. qui s'appelle Ben Bagdikian, le programme. Donc il a même son.
1: Ouais. C'est fou.
2: En tout cas, moi je trouve que c'est beau de voir qu'ils ont rendu hommage à cette personne finalement dans le journalisme américain, qui conserve finalement ce lien avec lui et le respect envers tout ce qu'il a démontré comme à travers son professionnalisme. Et,
0: exactement, c'est un exemple.
2: Ouais, c'est un exemple. Carrément.
0: Et je terminerai sur sa citation, une autre de ses citations, qui dit N'oubliez jamais que votre obligation est envers le peuple. Il ne s'agit pas au fond de ceux qui vous paient, ni de votre éditeur, ni de vos sources, ni de vos amis, ni de l'avancement de votre carrière. C'est au public que vous le devez.
2: Waouh!
1: Ah ouais, il est trop fort!
2: Un homme dévoué et passionné par son métier et qui cherche le juste.
1: Exactement.
2: Voilà. Lui, quand il dit un truc, il le jette à l'eau et il est
0: Exactement! Sarah, tu nous as fait un super nom avec l'instant high.
2: C'est trop bien, carrément. C'est trop bien. Non, franchement, excellent! Moi j'ai adoré. Bravo pour avoir trouvé toutes ces infos et ça me donne très très envie d'aller voir le film Pentagon Papers.
0: Regardez le Pentagon Papers de 2017
2: Et nickel,
3: ça donne envie de le revoir.
2: Merci beaucoup Zamina.
1: Merci beaucoup,
2: c'était
1: de
2: vraiment
1: nous
2: une super chronique.
4: J'ai bien aimé le lien entre l'instant et du coup la chronique quoi,
0: parce finalement on était connectés, tu vois.
2: Finalement ça marche bien, ça marche bien,
0: un petit exemple quoi.
2: Bravo. Trop cool. Merci Sovina pour ça.
1: Merci beaucoup.
2: On attend avec impatience les prochaines éditions. Peut-être que tu reviendras découvrir quelqu'un aussi incroyable. En tout cas, bravo à ce monsieur. Et bien voilà, nous on continue l'émission juste avant le quiz de Jessica. On va être un peu tranquille, on va chiller un peu avec un petit son de Sona Rubenian, c'est son tout dernier aussi. Ça s'appelle Patilnel. Moi, je me souviens de la version un peu plus ancienne de Aram Asatrian à l'époque, un chanteur populaire arménien aussi. Et ben là, on écoute cette version-là de Sona Rubenian que je trouve magnifique.

0: C'était Patil Nel de Son Arubanian. Voilà, on est bien détendu là.
1: Ouais.
0: Non, on a quand même continué à débattre.
2: La première des là, en off, on était fou là.
1: Ah ouais, ça nous a bien marqué.
0: Yes, yes. En tout cas, là, on va enchaîner avec toujours de la musique, mais avec des questions cette fois-ci. Hein,
1: yes. Voilà, c'est vous qui allez réfléchir.
0: On va bosser.
1: Yes.
0: Tu vas me faire travailler.
1: On commence.
0: Chacun.
1: Bah, dès que vous avez la réponse, vous foncez.
3: D'accord.
1: Est-ce qu'on coupe la parole?
0: Est-ce qu'on note des points? Qu'est-ce qu'on fait?
1: Si vous voulez, ouais.
0: Parce que là,
1: ça va être plus challengeant.
4: Si vous voulez, je peux noter un peu.
1: Ouais.
0: Allez.
1: L'arbitre.
0: On a des stylos, on a du papier. À la maison aussi, les amis.
3: Est-ce qu'on a confiance en Zovinar?
4: Mais oui, vous avez confiance en la main innocente.
0: Carrément.
4: Et voilà. J'ai fait des petites lignes avec nos initiales, comme ça on pourra noter
0: beau,
4: un petit peu.
0: C'est beau.
4: Yes.
2: Voilà, comme ça on aura la trace.
4: Voilà c'est ça. Voilà.
0: Ça c'est carré. Bon, bah, Jessica.
1: On commence.
4: Allez, on commence.
1: Facilement, on va dire. Donc, je suis une chanteuse arménienne. Bien évidemment, assez active. Donc en 2008, la BBC a décrit mon succès comme faisant de moi un trésor national pour l'Arménie. C'est aussi en 2008 que ma carrière a été propulsée grâce à mon passage à l'Eurovision.
3: C'est le show.
2: C'est le show.
0: J'allais dire Iveta.
4: Mais... Ouais, moi aussi, j'ai dit Iveta.
0: Je sais jamais.
1: Ouais, Iveta, c'était un peu plus tard son passage.
4: Ouais, un peu plus tard.
1: C'était 2008, c'est le show. Donc, elle est passée à l'Eurovision avec Kelly.
0: Ah, bah, c'est ça, je me dis pour le point.
1: Où elle arrivait quatrième quand même.
4: Ah, ouais, quatrième.
1: Et c'est vraiment là où sa carrière a été propulsée en 2008.
3: Et je crois qu'il n'y a que Adam MP3 qui a réussi aussi à faire quatrième à l'Eurovision, il me semble.
1: Ouais,
4: mais récemment il n'y avait pas eu plus de personnes, parce que je me souviens d'une année où c'était vraiment très proche entre l'Arménie, même la France, limite à la première place. Peut-être après avec le vote des publics, c'était un peu plus
1: redescendu
4: à la sixième.
0: Il y a toujours le step où les jurys votent, ensuite il y a le public qui vient compenser.
1: Ça contrebalance du coup.
4: Mais bon, c'est quand même fort, quatrième place.
1: Quatrième place, c'est quand même, c'est pas rien. Hein,
0: c'est
1: et surtout après, avec la carrière qu'elle a et toujours aussi active.
3: Elle est exceptionnelle.
1: Exactement. Et donc, c'est la première artiste arménienne à avoir été deux fois nommée au World Music Awards avec la chanson Pregomesh. Et d'ailleurs, elle a une boutique de bijoux qui est nommée Pregomesh également.
0: Exactement.
1: Donc, elle ne fait pas que de la musique, elle fait aussi d'autres choses.
0: Bah, c'est une businesswoman à côté.
1: Exactement,
0: hein.
1: Vraiment. Et elle a sorti récemment, je ne sais pas si vous avez vu, une Barbie.
0: Ouais.
1: Donc,
4: une
1: Barbie qui est inspirée en fait de sa tenue dans le clip Pregomesh, donc sa tenue rouge. Je ne sais pas si vous vous souvenez.
0: C'est notre chroniqueuse mode Nare qui en a parlé aussi.
1: Ouais, d'ailleurs, la poupée est en rupture de stock il y a quelques moments, donc je ne sais pas si ça a été remis en vente, mais en tout cas, c'est la première, je pense, qui a sorti une poupée comme ça.
0: Bah ouais, ça marque le coup.
1: Donc c'est bien, c'est une bonne idée, donc voilà.
3: Ah, si ça marche.
1: Cirucho, voilà. De son vrai prénom, Cyrano Charoutounian.
4: Ah oui, c'est bien de me rappeler.
1: Ouais, parce que nous, on connaît les chanteurs et les chanteuses via leur pseudonyme, mais ils ont des noms et des prénoms. Hein. Voilà. Donc, t'as bien noté le point.
4: Ouais, j'ai noté le point. Ça saoule.
0: Ça saoule devant, là. Ça y est.
1: Ah ouais. Donc, c'est pas un chanteur ou une chanteuse. Mais ça reste dans le. Ah oui, j'ai voulu mettre des petites questions pièges.
0: Dès le début, là. Bim.
4: Et c'est bien, tu nous le précises.
1: Ouais, je vous donne des petits indices. Je suis violoniste vivant à Madrid, en Espagne. J'ai joué dans plus de 40 pays et dans des salles renommées.
0: Malikian?
1: Ouais.
4: Ara. Vous êtes complémentaires.
2: On a composé. Toi, t'as le nom de famille, moi j'ai le prénom.
1: Le cerveau là qui.
2: On a un demi-point chacun, qu'est-ce qui se passe?
4: Est-ce qu'on voterait par un point chacun si vous voulez? On est gentil aujourd'hui.
1: Allez,
4: on est gentil aujourd'hui.
0: On se le partage.
4: Allez,
0: trop gentil.
4: Allez.
1: Donc oui, très grand violoniste hein, de la communauté arménienne qui a joué dans plus de 40 pays et dans des salles renommées comme la salle Pleyel à Paris, le Carnegie Hall à New York, le Ford Center au Canada, à l'Orchestre Philharmonique d'Arménie. Et j'ai vu que cette année, il avait aussi une tournée, hein, dont une date en mars en Finlande. Donc,
4: en Finlande,
1: il est vraiment...
0: demandé partout finalement.
1: Exactement,
0: c'est la définition d'un virtuose, ce mec.
1: Exactement, c'est fou ce qu'il fait. Moi, je l'avais vu à la salle Pleyel, justement, et c'est incroyable ce qu'il fait.
2: On l'avait vu.
0: C'est vrai, incroyable, c'est génial ça.
1: C'est magnifique.
4: Ça donne envie de réécouter.
1: Ouais, carrément. Alors, là, c'est ni un chanteur, ni une chanteuse, et ni un violoniste.
0: Eh ben, super, on continue les
4: difficultés. C'est quand elle nous fait.
2: Peut-être un journaliste.
4: Enfin,
2: un
4: peu. Peut-être.
1: Non, c'est pas prévu. On reste quand même dans le thème musical, mais c'est pas forcément des personnalités. J'ai voulu un peu.
0: C'est bien, c'est
1: élargir
0: mes questions. Ça donne du challenge, on aime bien ça.
1: Alors, quel instrument est typiquement arménien?
0: Le doudouk?
4: Ouais.
2: Ouais, j'ai pensé à ça.
4: Ah, moi aussi, je pense à ça.
0: C'est tout?
1: Ouais. Mais après, je vais vous expliquer un peu.
4: Bravo, Hack. T'as été le plus réactif.
0: J'étais plus rapide.
1: Donc, c'est un instrument à vent qui est utilisé en solo ou en ensemble. Il est considéré comme l'un des plus anciens instruments de musique à vent. Et il remonterait à l'époque du roi Tigrane le Grand, roi arménien qui a régné de 95 à 55 avant Jésus-Christ. Donc l'UNESCO proclame cet instrument et sa musique au patrimoine culturel immatériel de l'humanité en 2005.
4: Quand même. L'histoire
0: est très très longue. L'histoire de l'histoire remonte à longtemps. Et
1: bien sûr, Djivan Gasparian, qui est le grand joueur de doudouk.
0: C'est ça.
1: Très très cool.
0: Exactement. Bah, l'instrument mythique.
4: Ah oui, quand on pense à l'Arménie et à un instrument de musique,
1: c'est une évidence.
0: Mais tu sais que ça va même au-delà, en fait. Dès qu'il y a des scènes dans les films qui sont un peu orientaux, on entend tout de suite le doudouk.
1: C'est vrai, carrément.
0: Tellement c'est puissant.
2: L'instrument principal.
4: C'est vrai que t'as raison, Hack. Maintenant, de plus en plus, ils l'utilisent, on l'entend dans des films, dans des séries.
1: Ouais, c'est assez énergique.
0: Génial. Eh ben, cool.
1: Il est motivé, au taquet là.
0: Faut rester au taquet là, les amis.
1: Alors, j'ai représenté l'Eurovision en 2010 avec la chanson Apricot Store. Septième du concours.
0: Apricot 2010.
3: Yes. J'ai le visage de la personne, mais j'ai pas le nom.
1: Elle est arrivée septième du concours et elle est. Oui, bien noté. Elle est russo-arménienne. Et on la connaît plutôt sous son nom de scène.
0: Bah, la régie a la réponse. Je sais pas si vous avez la réponse. Moi, je l'ai pas.
2: Je l'ai pas là, non.
0: Ok, bah.
1: Yes, bien joué en régie.
0: Ah, en régie, ils ont le point.
4: En régie, attends, je le note.
2: Parce que tu peux rajouter.
1: La régie est.
0: Nous, on l'a pas.
1: Oui, c'est Eva Rivas.
2: Je m'en souviens.
4: Ah, j'ai plus trop.
1: Mais ça date. Moi, quand j'étais en train de chercher des questions pour mon quiz, je suis tombée dessus et je me suis dit,
0: ça
1: date. On a tous chanté sa chanson, quoi.
0: Apricot. Comment elle fait la
4: chanson? Je pourrais pas. Un petit live de Jessica. Je vais la remettre en tête, ouais.
1: À réécouter. Mais en plus, je me suis dit, mais qu'est-ce qu'elle devient? Parce qu'après ça.
0: Ouais, j'avoue.
1: J'ai vu que sur Instagram, elle était toujours active. Elle est toujours restée dans le monde de la chanson. Voilà, elle le chante dans des événements, elle est toujours restée dans la musique, mais je pense que elle a pas. Je sais pas si c'est par volonté ou quoi, mais. Elle est restée dans la musique, mais.
3: Elle a peut-être moins personne internationale que les autres, en tout simple.
0: C'est vrai qu'il y a certains, l'Eurovision, c'est un propulseur pour eux, d'autres,
1: ça dépend, par choix peut-être aussi.
0: Potentiellement, ouais.
1: Exactement.
0: En tout cas, ouais. Ça, c'était difficile.
4: C'était très difficile celui-ci. Bravo, la régie.
3: J'avais le visage.
0: La régie, vous avez le droit de répondre que quand nous, on n'a pas. Parce que sinon, à abandonner.
3: J'avais même l'affiche. J'ai tout ça dans ma tête, mais le nom ne venait pas à l'esprit.
0: Ça m'arrive tout le temps avec les acteurs.
3: C'est horrible.
0: J'ai la tête. Jamais le nom. Jamais.
4: C'est stressant.
1: Alors, Alors, bon, là, ça va être une question facile, hein, on va pas...
0: Ok, ok.
1: Quel chanteur est à l'initiative de la chanson Pour toi, Arménie, sortie en 1980?
5: Charles Aznavour.
6: Charles Aznavour.
1: Ah bah là, c'est un point pour tout le monde. Allez, un point
0: pour tout le monde. Je pense qu'on peut pas départager, là.
5: Ah ouais.
1: Ah ouais, là.
5: Ah ouais, Aznavour, quand même, il fallait quand même...
0: Oui, oui, bien vu, bien vu.
1: C'est une chanson qui regroupe plusieurs chanteurs, personnalités de la TV, de la télé et des comédiens français de l'époque.
3: Les plus célèbres pardon, de l'époque.
1: Exactement, il y avait Mireille Mathieu, il y avait Renaud, il y avait Serge Avedjikian, il y avait Julien Clerc, enfin, c'était super nombreux à se mobiliser, donc suite au tremblement de terre du 7 décembre 88. Et donc les sommes récoltées ont été envoyées
7: exactement.
1: Aux personnes.
7: Pour le...
1: oui. Et d'ailleurs, cette chanson, elle est restée 10 semaines en tête du top 50.
5: Ah oui, 10 semaines, quand même.
1: 10 semaines, c'est pas rien. Hein.
7: Ça fait partie finalement de la culture des pop françaises, des musiques qui sont écoutées.
1: Ah oui, grâce à Charles Aznavour qui a su regrouper vraiment des grandes personnalités. Pour
7: ah oui, voilà, c'est Charles Aznavour dont on aurait fêté le centenaire cette année.
1: Exactement,
5: oui, c'est vrai.
1: Exactement, donc on va beaucoup en entendre parler cette année avec des événements, etc.
0: On compte là-dessus.
1: Alors, je suis un groupe de rock d'origine arménienne.
6: Ah, System of a Down.
5: Ah, t'allais trop vite sur une
0: autre. Ah oui, mais je pensais à un autre truc.
1: Groupe de rock. Ah, quoi
0: en premier, non, je pensais à Nemra. Nemra.
1: Ah ouais,
0: mais je sais pas si c'est du rock ou pop finalement. Mais
5: Nemra, c'est plus. Ouais, pop rock.
1: Pop rock.
5: Et à la limite, System of a Down, c'est plus metal.
1: Ouais,
3: hard rock. Groupe de rock, je me dis, ouais, mais est-ce que je les considère comme rock ou comme hard rock?
5: La question du genre en tête.
0: Elle nous a piégé. Le piège, voilà, le fameux piège.
1: Ouais, bon. J'ai sauté le mot américain parce qu'il y a une américaine. Donc
0: Bon bah c'est Jérémy qui prend le point. Hein.
1: Ouais, c'est un groupe super connu hein, qui a des millions de fans. Donc les membres d'Aaron Malikian, Chavo Dadjian, John Dolmayan et Serge Tankian qui est le chanteur hein, principal.
7: Absolument.
1: Donc c'est un groupe de rock qui a été fondé en 1994. Donc assez engagé socialement et politiquement, notamment pour la reconnaissance du génocide arménien. En 2015, ils avaient fait une tournée qui s'appelait Wake Up the Soul Tour pour le centenaire du génocide arménien.
0: C'est vrai.
1: Et ils ont fait leur grand retour en 2020 après 15 ans d'inactivité où ils ont sorti de nouveaux sons qui sont assez engagés pour l'art tsar, quoi.
7: Oui, exactement. C'était la première fois qu'ils se remettaient ensemble.
1: Oui, ouais, 15 ans après leur dernier album.
5: C'était super, je me rappelle, quand on l'avait découvert, on était tous
1: très très actifs.
7: Et puis les sons sont incroyables.
5: Leurs sons sont vraiment bien.
7: Ils sont très très bons.
0: Oui.
5: Ouais. Petite anecdote sur eux, l'une de mes, de mes meilleures amies de New York. C'est Vanna, qui fait un petit bisou, qui a grandi en Californie, a étudié dans le même lycée qu'eux. C'est un lycée arménien de Californie, je
1: d'accord.
5: sais plus par contre exactement le nom ni où ça se trouve, mais en tout cas, enfin bon, donc pas au même moment parce qu'elle a mon âge, c'est Vanna, mais elle les a souvent revus parce qu'ils revenaient très souvent, une fois par an dans le lycée pour échanger avec les élèves, etc.
1: Ah ouais, trop bien.
5: Donc je trouve ça super, ils étaient assez proches finalement de leur lycée, de là où ils se sont rencontrés aussi.
1: C'est fou.
7: T'imagines, ouais, si t'avais grandi à la même époque, voilà, ouais, t'étais poteau avec Serge.
5: Exactement.
1: Carrément, ouais, non, c'est
3: très
1: cool.
3: Chouette.
1: Ouais, merci pour la petite anecdote. Comptez sur toi. Alors là, petite question un peu difficile, je pense.
5: Ouf.
1: C'est un chanteur français d'origine arménienne qui est né à Saint-Ouen.
0: Saint-Ouen.
1: Il commence assez jeune à être concepteur rédacteur pour des albums de Serge Gainsbourg. Et parallèlement, il a une carrière de chanteur. Il est l'ami de Zazie, qui lui a écrit des chansons et qui lui a offert des premières dans ses concerts. Et ils ont même fait un duo ensemble qui s'appelle Simple comme Bonjour. Et il compose également des comédies musicales comme Mozart, l'opéra rock.
5: C'est pas Issa Yaltounen, non?
1: Non.
5: Je pète.
7: La régie a une proposition.
1: Oui.
7: Issa Yaltounen.
5: Non, c'est ce que, ouais.
1: Non.
7: Attends, tu dis que c'est un chanteur.
1: Ouais.
5: Mais est-ce qu'il n'est pas d'une autre origine aussi?
1: Non.
5: Non. Sinon, je pensais à...
1: Il a un nom qui se termine en Yan. Hein.
5: Ah ouais.
7: Okay. Pensez à quelqu'un d'autre. C'est pas Patrick Fiori.
5: Ouais, voilà, moi aussi, pour ça.
3: Pensez à Patrick Fiori.
7: C'est pas Manoukian non plus, parce qu'il chante pas.
5: Lui. Bah ouais. Non,
3: il a pas été.
5: C'est intéressant, il est connu.
1: Alors, en fait, quand j'ai lu un article sur lui, ça disait un truc qui le résumait bien. En fait, c'est quelqu'un, apparemment, qui touche à tout. mais qui reste dans l'ombre en fait.
5: Ah, ouais, on ne le connaît pas tant que ça. Okay. En fait.
1: Et même, j'ai vu qu'il avait, il s'est lancé dans la rédaction de livres. Il a écrit des livres l'année dernière. Vraiment, un touche à tout, mais qui reste.
8: Ah bah,
1: dans
8: là, l'ombre. J'avoue que c'est difficile. Là
5: c'est compliqué. Même
0: la personne, t'as une idée?
9: Non.
0: Purée, je pense qu'il va falloir qu'on
5: ben oui, non,
3: mais on te demande un réponse avant de venir, hein, tout simplement.
5: Là, tu nous as quand même bien.
1: Alors, c'est Vincent Baghian.
5: Vincent Baghian, bah, tu vois, ça, c'est vrai que ça résonne pas forcément.
0: Ah ouais, ok. Vincent Baghian.
3: Je crois que j'en ai déjà entendu parler, mais.
1: Moi aussi, quand j'étais là, je me disais, mais.
3: Le nom
1: il sort d'où? Et en fait, mais... à force de faire ma chronique, je me suis dit, mais ça, je l'avais déjà vu. Non, et...
5: Ah oui, on doit sûrement le voir beaucoup dans les crédits, du coup.
1: C'est ça, dans les crédits. Ouais. Et ouais, bah, c'est comme l'article que j'ai lu, en fait, c'est un touche à tout, il est là dans le monde des livres, voilà.
0: D'accord.
5: Ah, il est là,
1: c'est bien lui.
0: Sur Internet. Et ouais. C'est vrai que son visage est familier, mais du coup, en effet, il a pas autant de médiatisation finalement.
1: Exactement, il reste dans l'ombre, mais il fait beaucoup de choses.
5: Il compose beaucoup de musique, c'est ça ce que tu nous as dit.
1: Exactement,
5: avec Zazie.
1: Avec Zazie, il a même fait des premières lors de ses concerts.
0: Ah bah génial,
8: j'avoue que j'avais pas du tout la réponse.
5: Ouais, moi non plus.
1: Oh bah c'était voilà.
0: Mais t'as raison, c'est bien.
5: Tu nous apprends
0: c'est bien de faire découvrir comme ça des personnes moins exposées. Au
1: exactement, ouais, ça change un peu des noms qu'on a.
0: Yes,
3: l'habitude de voir.
1: Exactement.
0: Bien trouvé.
1: Donc là c'est un groupe qui a représenté l'Eurovision Junior l'année dernière à Nice. En novembre 2023.
0: Ah, les girls, les... Oui.
5: Ah, non, c'est pas...
1: Donc, ils ont... T'as la moitié de la...
0: Attends.
1: Ils ont chanté Do Hit My Way. Ils sont arrivés 3e du classement, quand même.
5: Oui. Ah oui,
8: bah,
5: oui.
8: Je vois c'est qui, mais j'ai pas de nom aussi.
0: Les Army Girls.
1: T'es prêt? T'as la moitié.
0: Allez. Mais pourquoi?
5: Les girls...
1: Girls, c'est bon, mais il y a autre chose avant.
0: Hi, on passe
5: girls.
0: Encore la régie qui l'a soufflé.
8: Là, je l'ai pas.
5: Je sais pas, je tente des trucs.
0: Les Yann Girls. Pourquoi? Sous pression, on oublie tout. C'est pas normal ça.
1: Bon, t'avais presque la réponse, donc c'est un groupe.
0: Un demi-point.
8: Du coup, j'ai pas complété, 0,5. Donc allez, je te donne.
1: Donc c'est un groupe qui est composé de Nané, Nancy Camilla, pardon, Susiana et Aïda. Oh. Et donc c'est un groupe qui est inspiré par la K-pop,
0: ouais.
1: Avec des touches à influence arménienne, bien
5: d'accord.
1: sûr. Donc c'est assez. Moderne, mais en même temps, il y a le côté traditionnel arménien, bien évidemment,
0: ouais,
1: qui
0: clair.
1: Revient. Et donc, c'est une chanson, en fait, qui dit qu'il faut rester fidèle à soi-même, et c'est une chanson sur la confiance en soi. Donc, je vous invite à voir le clip aussi, qui est assez coloré, assez vivant, assez peps. Exactement.
0: Exactement.
1: Je sais pas si tu l'as vu le clip.
0: Oui.
1: Ouais,
0: vu,
1: elles sont quand même arrivées 3e du classement, hein, donc
3: c'est
1: pas rien également.
0: C'est différent de ce qu'ils faisaient un peu généralement.
1: Exactement. On sent un peu la modernité, la nouvelle génération qui arrive, mais toujours le côté traditionnel qui reste, bien évidemment.
0: trop bien.
1: Alors, on en est à la 9e question.
0: Oh, attends, parce que le score il dit 2 points.
1: On en est où au niveau du score là?
5: Au niveau du score,
0: moi j'ai 3 points, Jérémy.
5: Attends, là t'aurais trouvé ou pas? On te met un point pour
0: j'avais la moitié, tu vois. C'est...
5: La moitié?
0: Donc, on va
5: pas la moitié d'un point.
8: 0,5.
0: Petit trait.
5: Tu fais des grands craies après, petit trait.
0: Okay,
1: alors.
5: Mais pour le moment, tu gagnes, Hike.
3: Un petit trait. Il a un 0,5 d'avance sur Jérémy.
1: Alors, je suis une danse traditionnelle arménienne très pratiquée en Arménie et partout dans le monde.
3: Le Kochali.
1: Exactement, ça zoune. Mais bon, après, parce que tout le monde avait la réponse quand même.
0: C'est vrai que c'était plus facile déjà.
1: Donc cette danse procure un sentiment d'identité, de solidarité. Elle favorise la continuité de la mémoire historique, culturelle et ethnique. Elle est dansée dans toutes les festivités, par les hommes, par les femmes, en cercle.
0: Vrai.
1: Et c'est une des danses qui est restée encore aujourd'hui. Et d'ailleurs, elle a été inscrite sur le patrimoine culturel immatériel de l'humanité par l'UNESCO en 2017.
0: Génial.
1: Donc c'est pas rien également.
0: Mais t'as trop raison, c'est que dès qu'on se met comme ça en cercle et qu'on danse le Kochali tous ensemble,
1: ça part
0: tout de suite. Bah c'est bon, y'a rien à dire, on est tous arméniens, on est tous là.
1: Voilà, là c'est vraiment l'unité quoi. Là, on est tous d'accord et tout.
0: C'est...
1: Et la dernière question,
0: Ok. Final. Okay. Final. Voilà.
5: Allez là.
0: Là on va bombarder.
1: Là je pense que vous avez la réponse quand même. Hein.
5: Ok ok. C'était ouais. De la rapidité.
1: Je compose, arrange et produis pour de nombreux artistes tels que Jennifer Amel Bent, Vincent Nicolo, ainsi que des comédies musicales dont Le Roi Soleil. Il a d'ailleurs représenté l'Eurovision, l'Arménie hein, bien évidemment, en 2015 avec le groupe...
5: Essaye Altounian.
1: Yes.
0: Ah bah voilà.
5: Désolée, je t'ai coupé.
1: Bah non, c'est le but du quiz. Donc avec le groupe Genealogy, ils sont arrivés 16e. Ouais. J'avais oublié en plus ce groupe-là, mais...
0: Si, oui.
1: Donc, comme quoi,
3: j'avais oublié qu'on avait fait partie de ce groupe.
1: Exactement. Exactement. Et donc, il y avait 6 membres de la diaspora dans ce groupe-là, hein, qui venaient un peu d'ailleurs, parce que c'était le centenaire du génocide arménien, donc c'était le but de mmh. Ouais. Et en 2021, il s'est investi pour la création de son spectacle Noé, la force de vivre.
0: Nous, on a beaucoup adoré ce quiz.
5: Ouais, merci. C'était
1: vraiment... Alors, qui est le grand gagnant?
5: Mais je pense que ça va être Raik, en fait, de 0,5 points. Ouais, parce que c'est vrai, bravo, Raik. 0,5. Ah ouais, c'était chaud. Hein.
0: Ouais, je dis bravo à tout le monde.
5: Mais c'était sérieux. Ouais,
1: bravo
5: c'est
1: à tout le monde
0: qui ont participé.
1: Bravo à tout le monde.
0: Je pense qu'on est tous gagnants. Vous savez,
1: mais bien sûr.
0: Situation.
5: Exactement la mentalité.
3: Voilà. Exactement. Tous gagnants en connaissance.
1: Exactement. Voilà. Exactement. Ah, ça c'est bien dit.
5: C'est bien résumé.
0: J'adore ça. En tout cas, voilà, les amis, l'émission touche à sa fin. Voilà, c'était vraiment très très cool. On en a appris des choses avec toi, Sandrine.
1: Oui.
0: On en a appris
1: carrément.
0: Des choses avec toi, Jessica. Il reste plus qu'à faire du bien et le balancer à nous.
5: Exactement. Ça c'est pour bien couvrir l'émission.
0: Exactement. On boucle toujours, voilà, on reboucle tout. Les amis, merci beaucoup. Merci Sandrine, merci beaucoup Sassoon de nous avoir accompagnés, d'être venu de Nice.
3: C'était un plaisir.
0: Ouais, c'est très très cool. Tu reviens quand tu veux, hein. Cette chaise, elle est à toi. Tu la ramènes avec toi. Non, c'est très très cool. Ouais. Merci Jessica, merci Jérémy.
1: Merci à tous.
6: Avec plaisir.
0: Merci la régie, vous avez aussi bien participé.
1: Yes. Merci la régie.
0: Et merci à vous les amis de nous suivre comme chaque samedi à midi. On se retrouve évidemment la semaine prochaine. 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On est là, suivez-nous.

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1: Bonjour et bienvenue pour ce journal de la semaine de IBFM. Une actualité de la semaine qui reste largement dominée par la campagne électorale qui se déroule en Arménie en vue du scrutin du 7 juin prochain. La tension électorale est encore montée d'un cran mercredi, avec des attaques judiciaires directement portées contre les principaux leaders des listes d'opposition. C'est d'abord le président du Parlement, Alain Simonian, qui a insinué dans un post Facebook que le numéro 1 de la liste Arménie Forte, Naleh Garabedian, a caché le fait qu'il disposait de la nationalité russe, ce qui lui interdirait de se présenter aux élections législatives. Sur la base de cette seule déclaration, le service d'enquête spéciale a ouvert une enquête criminelle pour dissimulation d'informations, entravant l'obtention et le maintien du statut de fonctionnaire. Une procédure qui pourrait aboutir à l'arrestation de Naleh Garabedian et à minima son audition, mais aussi son retrait de la liste Arménie Forte, voire l'invalidation de la liste tout entière. Encore une fois, sur la base de la seule déclaration de Alain Simonian. Des éléments démentis par le principal intéressé, Naleh Garabedian, qui affirme ne pas être citoyen russe et n'avoir jamais possédé d'autres nationalités que la nationalité arménienne. Des éléments également démentis par le vice-ministre russe des Affaires étrangères, Mikhaïl Galouzine, qui estime que de telles publications ne correspondent pas à la réalité et constituent une calomnie qui contribue à la propagation d'une manie d'espionnage contre la Russie. Autre accusation contre Gagik Tsaroukian, tête de liste de Arménie Prospère, et c'est cette fois-ci le premier ministre Nikol Pachinian qui a annoncé dans un meeting de campagne à Chenor, dans la province du Lori, au nord de l'Arménie, que la cimenterie d'Ararat, la propriété de Gagik Tsaroukian et de son gendre, deviendra prochainement une entreprise publique et appartiendra à la République d'Arménie, et cela sur la seule décision du gouvernement qui a donné instruction au parquet de saisir l'entreprise. Lundi, Nikol Pachinian avait eu plusieurs altercations avec des personnes venant à sa rencontre. Les faits se sont déroulés dans le quartier d'Arabkir, à Yerevan, où une jeune femme réfugiée d'Arsakh lui a dit qu'il avait volé sa patrie, détruit toute une génération et de lui avoir volé son frère et son bonheur. « Vous avez essayé de nous faire plier à genoux, mais nous ne plierons pas devant vous », a indiqué cette femme. Pachinian a tenté de répondre en défendant son bilan et les politiques de son gouvernement, déclarant « Nous avons créé l'assurance maladie, nous avons créé un État », sans succès. Et alors que la femme tentait de s'éloigner, Pachinian l'a saisie par le bras, l'a retournée violemment, estimant qu'il n'avait pas fini de lui parler. La femme a alors immédiatement demandé au Premier ministre de ne pas la toucher, ce qui a provoqué la fureur de Nikol Pachinian. Il s'en est alors pris très violemment aux leaders des autres listes d'opposition, menaçant de les mettre en prison, voire de les tuer, puisqu'il a utilisé le terme « liquider ». Puis il a accusé les habitants de l'Arsar, « C'est vous qui avez tout détruit, vous avez pillé le Khalabar, et je m'adresse aux individus masqués qui parlent avec un accent du Khalabar et diffusent des vidéos, vous êtes des lâches, vous retirez vos masques, bande de scélérats, fugitifs, ils diffusent des vidéos avec des accents du Khalabar, et nous nous disons que vous êtes des lâches et des déserteurs qui ont fui le champ de bataille, retirez vos masques, les hommes de robe, les hommes de serge, les hommes de gago, les hommes de kagoulaxi, je vous obligerai tous à vous agenouiller un par un, et je vous enfoncerai ces masques, là où ils doivent être », a déclaré Nikol Pachinian, le visage déformé par la colère. Il faisait référence à une vidéo devenue virale où l'on voit 5 personnes cagoulées tenant des armes dans une mise en scène rappelant les mouvements terroristes qui menaçaient le Premier ministre tout en s'exprimant dans un dialecte de l'Arsar. Une vidéo qui a déclenché l'ouverture d'une enquête pour en retrouver les auteurs. Mais pour Nikol Pachinian, cela ne fait aucun doute. Robert Kocharyan, Serge Sarkissian, Gagik Tsaroukian ou Samuel Garabedian sont derrière ces vidéos. Dans l'après-midi, on a appris que la femme était la sœur d'Arthur Babikian, un officier de l'armée de Khalabar, disparu durant la guerre des 44 jours. On apprenait aussi, dès l'après-midi, qu'elle avait été convoquée par son employeur, l'hôpital de Yerevan, où elle est médecin gynécologiste, pour être licenciée. Dans la même journée, Nikol Pachinian a de nouveau été prise à partie par Arthur Ossipian, le dirigeant du Parti révolutionnaire d'Alsar, qui a accusé le Premier ministre d'avoir nourri le clan du Khalabar avec des milliards. Ossipian, qui a failli en venir aux mains avec le Premier ministre, qui lui a répondu « Va mourir, pourquoi es-tu vivant? Tire-toi d'ici, stupide !» Les propos de Pachinian provoquaient une vague de condamnation de la part de l'opposition arménienne. Samuel Garabedian, le milliardaire à la tête de la principale liste d'opposition Arménie Forte, a déploré l'un des jours les plus honteux et les plus scandaleux pour notre peuple dans un message vidéo publié par les réseaux sociaux. Même 20 jours supplémentaires de Pachinian au pouvoir sont dangereux pour notre pays, a déclaré Garabedian. Nos ennemis peuvent voir l'état de déséquilibre mental du dirigeant temporaire de notre pays. Pachinian déshonore non seulement notre état, mais aussi l'image du peuple arménien et de l'homme arménien. L'ancien président Robert Khocharyan, qui dirige l'alliance d'opposition à Yastan, a de nouveau lui aussi remis en cause la santé mentale de Pachinian, déclarant avec ironie que le patient a besoin de beaucoup de compassion et pour qui l'attitude de Nicole Pachinian reflète des signes évidents de troubles mentaux. D'autres figures de l'opposition ont affirmé qu'avec ses dernières frasques, le Premier ministre avait révélé ses craintes grandissantes de perdre le pouvoir. Il insulte parce qu'il n'a rien à dire, il n'a aucun programme, a déclaré de son côté Gagi Gzaloukian. Et alors que les propos de Nicole Pachinian constituaient clairement des menaces de mort à l'encontre des principaux dirigeants de l'opposition, le bureau du procureur général a déclaré qu'il n'avait pas ouvert d'enquête préliminaire et qu'il n'entendait pas le faire. Une nouvelle fois, deux poids et deux mesures, car depuis plus de 4 ans, aucune procédure pénale n'a été ouverte à l'encontre des partisans du gouvernement ou les membres du gouvernement, que ce soit dans les élections municipales ou maintenant dans les élections législatives, malgré les constatations de plusieurs ONG, et alors que plus de 50 militants de l'opposition sont en prison, parfois sans réelle preuve. Nicole Pachinian a confirmé qu'il ne participera pas au sommet de l'Union Eurasiatique. Nous avons reçu une notification officielle en ce sens, a indiqué jeudi la porte-parole de la diplomatie russe, qui précise que l'Arménie sera représentée, mais uniquement par son vice-premier ministre, Meir Grigorian. Maria Zakharova est par ailleurs revenue sur la politique de rapprochement menée par Yerevan avec l'Union Européenne, réaffirmant que selon Moscou, il est impossible d'être simultanément membre de l'Union Eurasiatique et de l'Union Européenne. La secrétaire générale du Conseil de sécurité de Russie a quant à lui reproché à l'Arménie de se ranger de plus en plus du côté de l'Union Européenne contre la Russie sur la scène internationale. Sergueï Choïgou a fustigé de nouveau au passage les autorités arméniennes pour avoir accueilli le président ukrainien Volodymyr Zelensky au sommet de la communauté politique européenne à Yerevan. L'Arménie ne réussira pas à danser à deux mariages en même temps, a déclaré pour sa part le vice-ministre russe des Affaires étrangères, jugeant impossible que les autorités arméniennes envisagent de maintenir leur adhésion à l'Union Eurasiatique jusqu'à l'obtention de leur adhésion à l'Union Européenne. Mikhail Galouzine a en outre accusé l'Union Européenne de chercher à influencer les prochaines élections, affirmant que la Russie, à l'inverse, ne s'ingère pas dans les affaires intérieures de l'Arménie, on ne demande qu'à voir. Autant de déclarations visant à pousser l'Arménie à faire un choix immédiat entre l'Europe et la Russie avec la menace de la perte que cela entraînerait pour l'économie du pays, les échanges commerciaux avec les États membres de l'Union Eurasiatique

0: ou mesures de rétorsion, la Russie a annoncé la restriction des importations de fleurs en provenance d'Arménie à compter de vendredi, officiellement pour des questions phytosanitaires et afin de protéger la production russe. Fin de ce journal de la semaine qui reprend un bouquet des informations des journaux quotidiens de IPFM.
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1: Bonjour à toutes et à tous, bienvenue pour votre thématique santé. Alors, on va aborder un sujet, le ventre. Le ventre dont on parle et dont on dit depuis des années que c'est un peu notre deuxième cerveau. Eh bien, ce matin, on va vous montrer que le ventre est aussi un véritable médicament, et je pèse mes mots. Pour en parler avec nous, je suis ravi de recevoir Sandrine Gaillac-Alambari. Bonjour.
2: Bonjour Richard.
1: Vous êtes masseuse kinésithérapeute et vous travaillez avec beaucoup de services hospitaliers en France, en région parisienne. Et vous avez écrit un livre dont on parlera à la fin de l'émission sur la rééducation périnéale féminine. On en parlera et on en reviendra. Mais aujourd'hui, je voudrais qu'on parle du ventre. Vous insistez sur le rôle du ventre que vous massez, sur lequel vous intervenez. Pourquoi et comment ?
2: Alors, le ventre, c'est le deuxième cerveau.
1: Voilà.
2: Et ce deuxième cerveau, eh bien, il va commander tous les autres organes. Et par conséquent, une personne qui va être stressée, qui va avoir des troubles digestifs, qui va avoir mal au dos, qui va avoir une endométriose, qui va avoir des problèmes divers et variés, par l'intermédiaire du ventre, on peut l'aider. Alors, on va peut-être pas la soigner à 100%, il n'y a pas que nous, mais on va avoir un rôle important dans tout ce travail sur l'abdomen. Et c'est pas seulement que l'abdomen, mais il y a aussi le diaphragme thoracique qui intervient, et un petit peu plus bas, le diaphragme pelvien.
1: Alors, attendez, je tiens à dire aux gens qui nous écoutent et qui nous regardent que c'est quelque chose de validé. C'est pas Sandrine Gaillac-Alambari qui s'est levée un matin en disant « je vais m'occuper du ventre ». C'est validé, racontez-nous ça.
2: Oui, bien sûr que c'est validé. Par contre, c'est vrai qu'on a encore peu de connaissances, parce que, par exemple, le ventre, ce deuxième cerveau, où il y a un microbiote très important, c'est un chef d'orchestre.
1: Des milliards de bactéries.
2: C'est ça, et c'est le chef d'orchestre de tous les organes. Eh bien, aujourd'hui, on a encore beaucoup de questions et beaucoup de choses à découvrir. Donc, c'est un début, mais on sait que, de toute façon, le massage abdominal va permettre d'avoir cet échange grâce aux nerfs vagues avec tous les autres organes du corps. Donc, on va en profiter.
1: Alors, ce ventre, c'est un quart de notre corps. Et en quoi il agit ? En quoi il agit ?
2: Alors, il est central. Donc c'est quand même important de cette situation-là. Ça veut dire que il maintient le dos, il supporte les viscères et il doit donc avoir une qualité, une fonction qui soit efficace pour l'ensemble de toutes les pathologies qu'on peut présenter.
1: Alors moi je vous ai vu à votre cabinet, comment vous, d'une certaine façon, vous pétrissez ce ventre comme un boulanger, comme une boulangère. Mais qu'est-ce que vous essayez de modifier ?
2: Alors, quand on en arrive au pétrissage, c'est la fin du massage,
1: d'accord,
2: on va dire. Au départ, on va commencer par poser les mains sur le ventre de manière délicate. Parce que toucher un ventre, c'est pas si anodin que ça. Parce qu'on a une histoire. On a son passé, son passif, et des fois, il y a des patientes qui ne supporteront pas qu'on touche leur ventre. Donc, la première chose déjà, c'est on pose les mains sur le ventre et on va peut-être commencer par demander quelques respirations pour commencer à détendre le diaphragme thoracique. Et puis, effectivement, petit à petit...
1: Pardonnez-moi, Sandrine,
2: oui,
1: cette respiration, c'est une respiration qui vient nécessairement du ventre.
2: Oui.
1: Pour pas qu'elle vienne du nez, de la bouche, je veux dire.
2: Alors, on va passer par, effectivement, une inspiration par le nez, tranquille, et une expire par la bouche, de manière physiologique, ça veut dire tranquille, sans forcer, on n'est pas dans une activité sportive. Donc, ça va plutôt être une respiration de déstress, en fait.
1: D'accord.
2: Donc, on va commencer par préparer le corps de cette manière-là. Et on va, au départ, commencer par travailler sur le diaphragme thoracique pour le détendre. Et puis, on va aussi travailler sur l'intestin grêle, sur le côlon, sur le sigmoïde. Et petit à petit, au fur et à mesure que ce ventre se détend, et donc que la personne se déstresse par la même occasion, on va commencer à aller de plus en plus en profondeur et on va aller vers ce fameux pétrissage, comme si on était en train de pétrir
1: ah
2: du
1: oui,
2: pain.
1: C'est impressionnant. Hein.
2: Et on peut aller très loin. Mais si on démarre comme ça, on peut pas, parce que le ventre, il est déjà tendu à la base. Donc, il faut absolument, au départ, le détendre, le préparer.
1: D'accord. Donc, ça veut dire que combien de temps dure une consultation de ce type-là ?
2: Quand on fait un massage abdominal, c'est pas 10 minutes. C'est 45 minutes à une heure. Sinon, ça ne sert à rien. Il y a plusieurs raisons pour lesquelles on va réaliser un massage sur une patiente. Il peut y avoir des patientes qui sont constipées et où on a besoin de relancer le péristaltisme. Donc, il faut au moins passer 45 minutes, une heure. Sinon, c'est pas possible.
1: Alors, revenons sur ce sujet de la constipation. Ce sont des patients ou des patientes qui sont constipés, qui ont essayé des traitements. Et en quoi vous allez assouplir l'intestin grêle et faciliter l'évacuation?
2: On va surtout stimuler le péristaltisme, le restimuler.
1: C'est quoi le péristaltisme en français?
2: En fait, le péristaltisme, c'est ce mouvement de l'intestin qui permet...
1: Le transit.
2: C'est le transit qui permet aux selles de descendre. Et souvent, il est un petit peu feignant, parce que on bouge pas assez, parce que...
1: Bien sûr.
2: On n'a pas une alimentation tout à fait équilibrée. Et du coup, de restimuler, grâce au massage, ce péristaltisme, eh bien, la personne va améliorer sa constipation, en plus peut-être d'un traitement qu'elle prend en parallèle.
1: D'accord.
2: Donc, ça sera un complément. Donc, il peut y avoir ce problème de constipation. Il peut y avoir aussi les problèmes douloureux avec des patientes qui présentent des endométrioses, par exemple.
1: Oui.
2: Et on sait que derrière une endométriose, eh bien, il y a des adhérences. C'est excessivement douloureux quand on a ses règles. Et le fait de pouvoir remobiliser les fascias de...
1: Les fascias en français?
2: Alors, les fascias, c'est, vous savez, quand on a un beefsteak, il y a des petites lames blanches entre chaque couche. Eh ben, en fait, c'est ça, le fascia.
1: D'accord.
2: Et à cause de l'endométriose, eh bien, ces fascias sont collés. Et au fur et à mesure.
1: Des adhérences.
2: Ce sont des adhérences. Et au fur et à mesure, ça donne des douleurs. Et donc, petit à petit, là, on va aller vers un massage, mais qui va être beaucoup plus doux. Parce que sinon, ce sera beaucoup trop douloureux. Donc, on a aussi des techniques qui vont être différentes en fonction de ce qu'on veut traiter. Donc, sur une endométriose, on sera vraiment très doux et on prendra, là encore, une fois de plus, beaucoup de temps.
1: 80% des Français ont mal au dos, ou ont eu mal au dos au cours de leur existence. Qu'est-ce qu'on propose? Est-ce que le ventre peut agir sur le mal de dos? C'est incroyable. Il est là et vous intervenez à distance?
2: Alors... Je ne suis pas magicienne et je n'interviens pas à distance. Il y a une explication scientifique. En fait, on a un muscle dont on parle beaucoup, qui est le muscle psoas, qui part depuis le dos, là, donc qui s'attache sur les vertèbres, qui passe devant sur l'abdomen et qui vient s'attacher sur la hanche. Et du coup, ce psoas, il est très souvent tendu, contracté, parce que on est stressé, parce qu'on fait pas assez d'activités sportives, etc. Et du coup, ce psoas va générer ces douleurs lombaires. Et quand on va travailler sur ce psoas, avec du massage également, le détendre, l'étirer, eh bien, la personne va pouvoir se redresser au niveau de son dos et avoir de moins en moins mal.
1: Mais c'est très intéressant ce que vous dites, parce que on s'aperçoit qu'aujourd'hui, c'est pas seulement les adultes qui sont concernés par le massage du ventre. Je pense que j'ai vu des vidéos et même des interventions sur des nourrissons.
2: Bien évidemment. Alors, on propose beaucoup de massages aussi sur les nourrissons pour les calmer, pour aider à les endormir. Lorsque des nourrissons ont des reflux aussi, ce massage peut être bénéfique sur ces nourrissons.
1: D'accord.
2: Sur l'enfant également, un petit peu plus âgé, un enfant qui est agité, qui a du mal à s'endormir le soir, eh bien, d'aller faire un petit massage tout doux sur le ventre, ça va l'apaiser et ça va lui permettre de s'endormir tranquillement. On le met un petit peu comme en état d'hypnose. Et ça, c'est bien évidemment bénéfique. Et puis, on a parlé de la femme avec l'endométriose, mais chez l'homme, quand il y a des problèmes de dos, bien évidemment, c'est aussi intéressant.
1: Les personnes âgées?
2: Alors, la personne âgée, intéressant aussi, parce que souvent, justement, l'intestin est un petit peu moins fonctionnel. Il y a justement ce fameux péristaltisme qui a un petit peu du mal à à se mettre en place, à se réaliser. Du coup, bien sûr, c'est intéressant sur la personne âgée. Alors, par contre, il faut faire attention quand même. Il y a des contre-indications. Il faut pas qu'il y ait de fièvre, il faut pas qu'il y ait d'infection, il faut pas qu'il y ait un cancer de la région. Ça, ce sont des contre-indications formelles.
1: Et ça va pour les personnes âgées et pour les adultes en général, pour tout le monde.
2: Ça, il va falloir faire attention et ça sera des questions qu'il faudra poser au préalable avant de démarrer le massage.
1: D'accord. Qui sont les médecins qui vous envoient des patients et quels sont les profils généraux de vos patients?
2: Alors, je pense que c'est surtout le bouche à oreille.
1: D'accord.
2: Et en fait, lorsque un médecin qui connaissait pas bien ces techniques-là se rend compte qu'il y a un bénéfice pour sa patiente, eh bien, ils en envoient de plus en plus et ils sont contents du travail que l'on peut faire grâce à ça. Alors, le problème, c'est que malheureusement, il n'y a pas beaucoup de kinésithérapeutes qui font ce travail-là. Et
1: C'est ingrat, il n'y a pas de formation.
2: Oui, c'est ingrat.
1: Qu'est-ce qui est gênant? Qu'est-ce qui est ingrat dans ce travail?
2: C'est ce que certains pensent, ou c'est pas ce que je pense. Alors déjà, pendant les études, le massage abdominal est abordé pendant une heure, point. Et alors, on voit vraiment pas toutes les techniques. Et puis donc, une fois qu'on est kinésithérapeute, on oublie tout ça.
1: Bien sûr.
2: Et de ce fait, eh ben, on n'en parle plus. Et il faut que ces kinés viennent à des formations, puisque j'ai un organisme de formation, viennent à mes formations. Et où, du coup, je leur dis, mais là, si vous ne faites pas ça au préalable, vous n'aurez pas les bons résultats. Et du coup, commence à se pencher sur cette problématique. Et l'autre sujet, c'est que les kinés, aujourd'hui, ne veulent plus qu'on les appelle masseurs kinésithérapeutes. Ils veulent être appelés kinésithérapeutes, voire même physiothérapeutes. Comme si le massage, c'était une honte. Il n'y a aucune honte à masser quelqu'un. Et au contraire, je trouve que ça permet un échange avec nos patientes, mais qui est très intéressant.
1: Bien sûr. Est-ce qu'on peut imaginer que ce massage soit aussi un automassage? En d'autres termes, on peut le faire à la maison sans avoir un intervenant?
2: Alors, bien évidemment, c'est possible. Forcément, on sera moins détendu, parce qu'il faut qu'on se concentre sur le geste, etc. Que le geste sera moins puissant. Mais c'est vrai que c'est comme quand on se cogne. Quand on se cogne, on frotte.
1: Oui, c'est vrai.
2: Eh bien, quand on a mal au ventre, de passer la main avec des mouvements circulaires sur l'abdomen, déjà, ça peut soulager.
1: D'accord. Donc, vous conseillez aux gens qui sont un stress ou des jeunes qui, avant l'examen, de faire ce type de... On éteint la lumière de la chambre, on met une petite lumière et on essaie de se masser, de se palper le ventre?
2: Complètement. Et on peut aussi le proposer aux femmes qui ont une endométriose.
1: Bien sûr.
2: Parce que ça les soulage aussi énormément.
1: C'est validé, c'est montré, et vous travaillez avec beaucoup de services hospitaliers. Et justement, maintenant, j'aimerais qu'on aborde ce qui fait aussi le focus de votre intervention, la rééducation périnéale féminine. C'est vachement important, tout simplement parce qu'on s'est aperçu que certaines femmes, après l'accouchement, des mois, des années, des décennies, avaient des troubles du périnée, et on parle même de prolapsus, de descente d'organes.
2: Alors, tout à fait. Sauf que aujourd'hui, depuis quelques années, les choses évoluent. On a eu l'habitude de dire, postpartum, vous avez eu un enfant, rééducation périnéale obligatoire. Aujourd'hui, justement, on dit, attention, c'est plus quelque chose qu'on doit absolument faire. On ne fera une rééducation périnéale que si 3 mois après l'accouchement, il y a une problématique à type d'incontinence urinaire, à type de sensation de pesanteur ou de douleur au moment des rapports. Et on est en train de dire...
1: Mais qui dit ça?
2: Alors...
1: Qui dit ça? Ce sont des gens qui n'ont jamais fait de massage?
2: Le monde scientifique, le professeur Defieux, par exemple, a dit validité de la rééducation périnéale, pour l'instant...
1: Il y a des études...
2: Oui, c'est non démontré.
1: Non démontré, c'est
2: non
1: vrai.
2: Non démontré. Donc, ça veut pas dire que c'est pas bon. Ça veut dire que pour l'instant, on ne sait pas vraiment si ces femmes-là, dans 20-30 ans, grâce à cette rééducation périnéale, n'auront pas de soucis.
1: Donc, ça veut dire qu'aujourd'hui, on a mis un peu de côté la rééducation.
2: Mais on passe par une autre technique et on passe par le ventre.
1: Donc, et on rejoint le ventre.
2: On rejoint le ventre. Et en fait, aujourd'hui, on dit, eh bien, le postpartum, première chose à faire, vous allez voir le ventre. Et il est vrai que quand on commence la rééducation du postpartum par l'abdomen, il va y avoir un mécanisme réflexe physiologique qui va faire que le périnée va s'engager et se rééduquer seul, en fait, grâce au travail avec le ventre.
1: Donc ça veut dire que vous, maintenant, à ces femmes post-accouchement qui ont des problèmes de périnée, qui est beaucoup plus relâché, vous agissez au niveau du ventre pour agir sur le périnée ?
2: Exactement. La première chose que je fais dans un cadre de postpartum, maintenant, c'est une heure de massage abdominal. Et puis après, il va y avoir tout un travail de respiration, de gymnastique, mais qui du coup fait intervenir ce périnée et qui nous donne de bien meilleurs résultats que lorsque l'on travaillait de manière très analytique sur le périnée. Donc ça, c'est l'évolution scientifique, et tant mieux.
1: Alors, prenons l'exemple d'une femme qui a accouché, tout s'est bien passé, des décennies plus tard, elle a ce qu'on appelle le prolapsus, c'est-à-dire une descente d'organes. Est-ce que là, on peut agir malgré cette descente d'organes ?
2: On va agir avec une rééducation et la pose d'un PCR. Donc le PCR, c'est un petit dispositif qui permet de soutenir les organes.
1: C'est le fameux filet qu'on met au...
2: Non, ça c'est la chirurgie.
1: C'est la chirurgie.
2: Et
1: alors,
2: dans un deuxième temps... Effectivement, si la patiente en a assez de la rééducation, de la pose du PCR, elle pourra passer à de la chirurgie, à ce...
1: D'accord.
2: Petit filet. Donc ça, c'est ce qui a été validé en 2021.
1: D'accord.
2: Par l'HAS. Donc aujourd'hui...
1: Haute autorité de santé.
2: Haute autorité de santé. Et donc aujourd'hui, une patiente qui présente un prolapsus, première intention, rééducation, pose de PCR, deuxième intention, chirurgie.
1: D'accord. Mais vous, votre travail, votre vocation, c'est la prévention. Vous voulez aider les femmes pour éviter que se trouvent dans cette situation-là. Et puis, soit dit en passant, les hommes n'ont pas de périnée, mais ils peuvent être concernés.
2: Si, ils ont un périnée.
1: Ils ont un périnée. Bah, écoutez, j'apprends plein de choses aujourd'hui. Ils ont un périnée et eux aussi peuvent peut-être être concernés.
2: Alors non, les hommes ne peuvent pas être concernés par un prolapsus parce que tout est fermé.
1: D'accord.
2: Il n'y a pas...
1: Je confirme.
2: Tout est fermé. Et puis, il n'accouche pas non plus. Et on sait que la première cause de prolapsus, c'est les raisons des grossesses et des accouchements.
1: D'accord.
2: Donc, il n'y a pas ça. Un homme, s'il y a une hyperpression abdominale qui n'est pas bien gérée, il va plutôt faire une hernie hiatale,
1: une hernie
2: inguinale. Voilà, il faut que ça sorte de quelque part. Mais ça ne sortira pas par le bas, parce qu'il n'y a pas d'orifice.
1: D'accord.
2: Chez la femme, l'orifice, il...
1: D'accord.
2: Est...
1: Il y a moins d'hernie chez la femme,
2: voilà,
1: inguinale.
2: Nettement.
1: Nettement moins.
2: Nettement.
1: D'accord. Donc, pour en venir à ce traitement, je disais, c'est que vous êtes quelqu'un qui agissait sur la prévention. Vous travaillez avec des services hospitaliers. Expliquez-nous un peu votre relation de travail avec les hôpitaux.
2: Alors, c'est très important d'avoir des gens qui sont des chercheurs, qui sont dans les congrès. Alors,
1: ouais,
2: il est aussi très important que nous-mêmes, nous soyons dans les congrès, puisque sinon, on n'avancerait pas. Justement, on continuerait de faire nos petites techniques qui datent d'il y a 20 ans, aujourd'hui. Donc, on avance grâce à ça. Et ce sont nos rencontres à travers les congrès qui nous permettent d'échanger, qui nous donnent des idées de recherche. Et on... De plus en plus, on va vers ces recherches qui vont nous permettre de valider d'autres techniques et de pouvoir progresser sur la prévention féminine.
1: Récemment, quelle est la découverte, en tout cas l'information à travers ces congrès que vous avez pu utiliser, voire appliquer dans votre pratique ?
2: Alors, aujourd'hui, on essaye de responsabiliser les patientes et, entre autres, avec les objets connectés. Ce qui, comme il y a beaucoup de déserts médicaux, justement, beaucoup de kinés qui n'ont pas envie non plus de faire une rééducation périnéale, eh bien, ces objets connectés vont permettre aux patientes de travailler toutes seules. Comme pour le massage abdominal, elles vont elles-mêmes...
1: Mais concrètement,
2: faire
1: font une première séance avec vous.
2: Alors voilà, elles vont être encadrées une fois, deux fois. On va leur proposer ce qu'on appelle de l'éducation à la santé. Et ça, c'est ce qu'on met beaucoup en place aujourd'hui. Et cette éducation à la santé, en fait, on passe à travers même le jeu. Et on va aussi passer à travers le jeu avec des jeux connectés.
1: Alors justement, vous parliez du périnée, j'ai appris des choses, hein, les hommes ont un périnée. Dans les relations sexuelles,
2: oui,
1: est-ce que cette situation peut induire des problèmes dans les rapports ?
2: Bien sûr, un périnée faible, eh bien, la patiente risque d'avoir une mauvaise qualité orgasmique, le partenaire va moins bien sentir, donc du coup dans le couple, moins de plaisir.
1: Et on parle pas ou on parle peu entre dans le couple et c'est
2: et
1: ça
2: parfois,
1: qui pose problème.
2: Et parfois c'est compliqué. Et il faut pas oublier que souvent l'homme va dire que c'est la faute de la femme.
1: Oui, c'est souvent le cas. Que l'homme dise ça.
2: Voilà. Ah. Et il faut pas oublier que l'homme vieillit aussi et qu'il y a une chute de testostérone et que par conséquent l'érection n'est plus non plus la même.
1: D'accord, mais revenons sur ce rapport sexuel. Est-ce que les femmes pensent à ça? Les femmes qui ont un périnée relâché pendant des décennies, elles peuvent imaginer que ça peut être ça? Oui? Non?
2: Non.
1: Donc qui est-ce qui peut mettre le doigt, si j'ose dire, sur cette question?
2: Ce sont les thérapeutes et on pose la question.
1: Le généraliste, gynécologue.
2: Les généralistes malheureusement n'ont pas beaucoup de temps, donc ne posent pas souvent ces questions-là. Les gynécologues ont parfois des choses plus importantes à s'occuper, comme le cancer du sein, le cancer de l'utérus, etc. Et parlent peu de sexualité. Donc en fait souvent c'est la patiente qui n'est pas satisfaite dans sa sexualité et qui va voir un sexologue où là, elle va enfin pouvoir
1: parler,
2: expliquer sa problématique et là, le sexologue va généralement recevoir le couple pour pouvoir gérer ce souci-là. Et de ce fait, nous, on récupère la patiente et on va redonner une compétence périnéale qui va permettre d'avoir un meilleur rapport sexuel avec beaucoup plus de plaisir.
1: En d'autres termes, on comprend bien, on va remuscler ce périnée et les rapports seront plus orgasmiques, comme vous dites.
2: C'est ça. Puisque, en fait, au moment de l'orgasme, il y a des micro-contractions et ce sont ces micro-contractions qui vont permettre d'augmenter le plaisir et d'avoir un orgasme qui soit de plus en plus fort.
1: Est-ce que un périnée relâché post-grossesse, post-accouchement, peut être le nid d'infection? Et si oui, pourquoi?
2: Alors, le nid d'infection...
1: De bactéries, de...
2: Alors, dans les rats. En fait, c'est surtout si la patiente allait, il va y avoir, là encore, le microbiote ne va pas être le même. On va pas avoir le même microbiote vaginal et ça va être des patientes qui vont risquer d'avoir des vaginoses, des petites infections. Généralement, si la patiente n'allait pas, il n'y a pas plus de facteurs de risque qu'une patiente lambda.
1: D'accord. Est-ce que vous, il vous arrive de recommander des probiotiques vaginaux à certaines de vos patientes?
2: Bien évidemment.
1: On reconstitue la flore vaginale.
2: C'est important, mais comme on disait tout à l'heure, c'est le ventre le chef d'orchestre.
1: Eh oui, mais vous revenez au ventre, hein,
2: donc,
1: comme quoi. Hein.
2: Donc du coup, on va peut-être passer par le ventre, qui lui va faire son travail et qui va réensemencer le vagin comme il se doit.
1: C'est passionnant. C'est passionnant parce que c'est un concept qui paraît tout à fait logique et qu'on découvre petit à petit. Vous, ça fait depuis 20 ans que vous travaillez là-dessus.
2: Oui.
1: Comment vous avez abouti à ce massage du ventre? Comment ça s'est passé?
2: Je me pose encore la question aujourd'hui. je pense que j'avais envie d'aider les femmes. Mon objectif est toujours celui-ci aujourd'hui. La santé féminine, elle est laissée un petit peu de côté. On sait très
1: bien
2: qu'on s'occupe plus des problèmes masculins que des problèmes féminins. Et je pense
1: c'est
2: que
1: passionnant.
2: J'ai eu envie de prendre un petit peu ça en main. D'ailleurs, le premier livre que j'ai écrit, c'était justement pour que les femmes sachent ce qu'on devait leur faire une fois qu'elles avaient accouché, ou alors quand elles avaient des problèmes personnels, abdominaux, au niveau du dos, etc. Parce qu'en fait, on s'occupait pas d'elles.
1: Bien sûr. Et ce que vous
2: donc
1: dites
2: l'information
1: là,
2: est bien importante.
1: Bien sûr, ce que vous dites là est valable aussi pour le cœur, pour l'hypertension.
2: À tous les niveaux.
1: La semaine dernière, on a fait une émission sur l'hypertension et le docteur Jean-Jacques Mourad nous en a parlé.
2: C'est exactement le même problème.
1: Ouais.
2: À l'hôpital, une patiente qui fait une crise cardiaque, on lui donne de l'aspirine. Un homme qui fait une crise cardiaque, on lui donne de la morphine.
1: Ouais, bien sûr. Donc il y a encore du boulot.
2: Il y a encore un déséquilibre. Et en fait, vraiment, j'ai voulu m'intéresser à la femme pour ces raisons-là.
1: Alors, comme on a dit, depuis 20 ans, vous travaillez sur cette question, le ventre. Quelle série vous avez et quelles sont les conclusions de vos patientes que vous suivez, j'imagine? Quel résultat, quelle satisfaction ou pas de ce massage du ventre? Dites-moi.
2: Les patientes ne veulent plus arrêter.
1: Ah oui.
2: Donc on devient débordé et mon but, c'est de former des gens qui puissent, là encore, s'occuper, prendre en charge les femmes. Et je n'arrête pas de leur dire, c'est pas 10 minutes de massage que vous faites, c'est une heure que vous allez faire de massage.
1: Vous avez des patientes que vous suivez depuis 20 ans ?
2: Oui.
1: Et alors, quel est le... ils peuvent plus se passer de vos gestes ?
2: Non.
1: Ah oui.
2: Non, et puis il est vrai que quand on commence à toucher à cette zone si intime, il se passe aussi un échange, voilà, une relation de communication, de transfert contre transfert. Et pour les femmes, ça peut être aussi important ce transfert.
1: Je suis tout à fait d'accord avec vous, mais est-ce qu'à un moment, il faut que ce ventre se débrouille seul ?
2: Il faut, oui. Donc nous, on fait tout et on leur explique pour qu'à un moment donné, là encore, elles se prennent en charge. Donc peut-être avec de l'automassage et puis leur dire, mais de toute façon, maintenant, regardez, vous allez bien. Mais c'est vrai que c'est tellement agréable d'avoir un massage abdominal.
1: Bien sûr, je suis d'accord.
2: Qu'il y a aussi ce côté-là. Des fois, il n'est plus thérapeutique, il est plaisir.
1: Bien sûr, bien sûr. Mais j'avais rencontré un chef de gastro-entérologie à l'hôpital, je crois, Avicenne de Bobigny, qui m'avait dit qu'il voudrait instaurer la méditation pour éviter que les femmes qui ont cette douleur, qui ont des problèmes, eh bien, aient moins mal au ventre.
2: Bien
1: Là,
2: sûr.
1: On sort du sujet, je dirais, périnée, rééducation, mais c'est des femmes qui ont mal au ventre, qui ont une douleur au ventre liée au stress, liée à des émotions. Et la méditation pourrait être un outil. Est-ce que vous confirmez ?
2: Bien sûr, la méditation, la cohérence cardiaque, la sophrologie, l'hypnose, tout cela améliore énormément les douleurs abdominales.
1: Il faudrait qu'on fasse une émission un jour.
2: Donc c'est complémentaire.
1: C'est complémentaire. Et alors vous avez des correspondants en méditation ? Est-ce que vous le faites vous-même ?
2: Alors, je le fais moi-même. Parce que c'est vraiment compliqué d'avoir des correspondants justement dans ce domaine-là. Et aujourd'hui, de trouver des médecins qui font de l'hypnose, c'est pas si simple.
1: Ouais, c'est pas si simple, c'est pas évident.
2: Et puis c'est très cher.
1: C'est très cher. C'est très cher et il nous reste très peu de temps. C'est bien dommage parce que c'est passionnant. Quels sont un peu, voilà, on arrive au terme de cette émission. Et quels sont les autres sujets sur lesquels vous aimeriez avancer ? Le ventre, vous allez me dire.
2: Alors bon, le ventre, on va dire que ça y est, on a fait, on a avancé. Aujourd'hui, c'est vrai que je m'intéresse énormément à la population transgenre, qui est vraiment une population délaissée et où je pense qu'il faut vraiment être maintenant présent pour les aider. Et on est, entre autres, avec le professeur Bruno Deval, à l'hôpital Geoffroy-Saint-Hilaire, en train de mettre en place des protocoles pour cette prise en charge. Et les patientes nous en sont vraiment reconnaissantes.
1: Passionnant, parce que sur certains de ces patients, il y a un geste opératoire qui est fait.
2: Et pas qu'un petit geste.
1: Et
2: hein.
1: Pas qu'un petit geste. En tout cas, moi, j'étais passionné. J'espère que nos auditeurs et nos téléspectateurs ont été intéressés, j'ose imaginer aussi, par votre sujet sur le massage du ventre, le ventre, le ventre, le ventre. On pourrait même faire un refrain. En attendant, si vous voulez en savoir plus, eh bien, il y a ce livre sur chez Duno, la rééducation périnéale féminine. Vraiment, ça peut être très utile. En plus, il est très bien illustré et vous pouvez tout à fait vous le procurer dans les bonnes librairies ou il faut aller chez Duno ?
2: Non, dans toutes les bonnes librairies, y compris à la FNAC.
1: Bon,
2: il y a
1: très
2: pas
1: bien.
2: De soucis.
1: Sandrine Gaillac, Alain Barry, merci d'être venue jusqu'ici et je vous souhaite un bon week-end.
2: Merci Richard.
1: À bientôt.
2: Au revoir.
1: Au revoir.

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0: Bonjour et bienvenue pour cette émission Cartes sur table. Dans 2 semaines, le peuple arménien aura à se prononcer pour élire un nouveau parlement et ensuite un nouveau premier ministre. Ce choix, qui aurait pu être simplement basé sur des convictions politiques, philosophiques ou économiques, est bien plus que cela. Les électeurs arméniens auront à choisir s'ils veulent une Arménie sous la coupe de l'Azerbaïdjan et de la Turquie, oubliant l'Artsakh ou le génocide arménien, au profit d'une prospérité sous tutelle et une paix non garantie. Les électeurs arméniens auront à choisir non pas entre la paix ou la guerre, comme l'a dit le Premier ministre arménien, mais entre une tutelle turque ou russe, entre une perspective d'adhésion à l'Union européenne incertaine ou une stabilité dans l'Union eurasienne. Les électeurs arméniens auront aussi à choisir sur un modèle basé uniquement sur l'économie et une certaine prospérité, s'appuyant sur les subsides de l'oncle Sam, mais dans une Arménie autocratique où la moindre opposition sera réprimée, et un modèle basé sur des valeurs nationales et démocratiques, mais avec comme tuteur des régimes totalitaires et corrompus comme l'Iran ou la Russie. Si Nicole Pachinian est réélu, il a été clair, l'Artsakh ne sera plus jamais évoqué, le catholico chef de l'Église apostolique arménienne sera déchu et remplacé par un Ervi aux ordres du pouvoir, les partis d'opposition seront durement réprimés et leurs dirigeants emprisonnés, ou selon l'expression de cette semaine, liquidés. La diaspora devra être aux ordres, ou ne plus compter. C'est donc bien un vote existentiel qu'auront à faire le 7 juin les électeurs arméniens. Pour en parler ce matin, je vous propose d'entendre 2 journalistes qui depuis longtemps suivent l'actualité politique de l'Arménie, Vahe Termination pour France Arménie et Garo Ulubeyan pour les Nouvelles d'Arménie Magazine. 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Pour commencer, je vous propose d'entendre et de voir l'interview que nous avons réalisée avec Vahe Termination. Vahe Termination, bonjour.
1: Bonjour.
0: Vous êtes journaliste et notamment à France Arménie. Vous couvrez depuis très longtemps les processus électoraux en Arménie. Comment vous pourriez décrire le climat dans lequel se déroulent ces élections particulièrement?
1: On verra bien comment se terminera ce qui se passera après le jour du scrutin ou pendant le jour du scrutin, mais pour l'instant, on observe qu'il y a une campagne extrêmement tendue. Il y a des incidents qui impliquent la majorité avec des électeurs, enfin des gens, des citoyens dans la rue. Et puis par ailleurs, il y a beaucoup le ton qui est employé dans cette campagne est extrêmement virulent. Il y a beaucoup d'accusations qui sont lancées. Et on observe par ailleurs qu'il y a un certain nombre d'arrestations, d'interpellations qui sont faites, notamment dans les rangs d'opposition où on accuse certaines formations de l'opposition de corrompre les électeurs. De l'autre côté, on observe aussi des accusations dans la presse arménienne d'usage par les autorités et la majorité des ressources administratives. Hein, comme vous le savez, les ressources administratives, c'est quelque chose qui existe, qui est propre aux pays d'Europe orientale. C'est le fait que l'on va convoquer, par exemple, les directeurs d'école à venir avec leurs enfants lors des manifestations ou les membres de l'administration, des administrations municipales qui vont venir faire du nombre lors des meetings. Donc il y a des accusations aussi dans ce sens-là qui sont lancées. Tout ça n'est pas de très bon augure. Je pense qu'il faut garder en tête quand même quelque chose qui est très important, que je le dis dès maintenant, qui est le fait que l'Arménie a eu, c'est pas nouveau ce genre de choses, que des élections se passent de façon tendue, mais il faut quand même garder en tête que l'Arménie a connu en 2008, au moins en 2008, des incidents très graves, qui sont des campagnes post-électorales qui se sont terminées violemment et qui sont terminées par des morts. Il faut espérer que les choses n'aillent pas jusque-là et que se dégage à l'issue du vote un résultat clair qui ne tombera pas dans une contestation électorale dont ne bénéficiera aucune des parties, à mon avis.
0: Alors justement, c'est quoi le paysage de ces élections, c'est-à-dire combien de listes se présentent? Est-ce que c'est comme d'habitude ou globalement le débat se cristallise entre 2 ou 3 listes qui sont présentes?
1: En 2021, qui était une exception de ce point de vue-là, il y avait eu 26 listes et partis et alliances qui s'étaient présentés à l'élection. Cette fois-ci, il y en a 19. Ça ne veut pas dire pour autant qu'on va obtenir un résultat très clair. Il est clair qu'à l'issue de ce vote, il y aura un certain nombre de voix qui seront attribuées à des formations qui ne rentreront pas au final au Parlement. Alors, il y a un certain nombre de favoris qui semblent se dégager, mais ils semblent se dégager, ils sont favoris dans la mesure où ils ont le plus de moyens, ils recourent le plus à des interventions dans les médias, donc ils sont beaucoup plus visibles que les autres. Ça ne veut pas dire pour autant que leur score sera à l'issue du vote forcément aussi bon que pourrait le laisser croire ce que l'on peut observer, ce que pourrait laisser croire leur couverture dans le paysage médiatique. Alors bien sûr, il y a le parti du Premier ministre Nicole Pachignan, le contrat civil, qui est le favori de cette élection, évidemment. Et puis, il y a des forces de l'opposition, l'une qui s'était déjà présentée, c'est-à-dire qui est dirigée par l'ancien président de la République, Robert Khochanian, qui était président de la République de 1998 à 2008, qui s'était présentée en 2021. Qui se représente encore dans une alliance avec deux partis, dont le parti Tachnak. Il y a aussi la formation de Colin Karabedian, qui est donc cet homme d'affaires qui dirige le groupe Tachir.
0: Samuel Garavedian.
1: Samvel Galabedian, oui, qui dirige une alliance aussi de partis politiques qui s'appelle Arménie Forte. Et le problème, c'est que lui-même a encore, enfin prétend donc participer, devenir Premier ministre, alors même que, autant que l'on sache, en tout cas jusqu'ici, il a une double nationalité, même triple nationalité, arméno-russo-chypriote, ce qui est un compatible avec les règles de la constitution arménienne. Donc, enfin, on ne va pas rentrer dans les détails, mais le fait est que sa campagne est complètement anormale, puisque lui-même est assigné en résidence surveillée, en fait, dans sa villa, et ne peut pas participer physiquement à sa campagne. Donc,

0: gouvernement. D'autres forces aussi sont présentes. On peut citer le Congrès national arménien de Levon Debedesen, président
1: qui un temps avait cherché à faire une alliance avec Samuel Garabedian.
0: Oui, enfin voilà. Bon, on peut Adam Sarkissian du Parti République. Donc toutes ces forces-là sont difficiles d'anticiper sur le score. Mais la différence de cette élection par rapport à la précédente, c'est que entre-temps le code électoral arménien a été changé et les barres pour rentrer au Parlement sont maintenant différentes, ont été abaissées. Et donc il est possible que des forces qui lors des dernières élections n'ont pas réussi à rentrer au Parlement puissent cette fois-ci y rentrer. Voilà.
1: Quid de, enfin, ça paraît vu d'ici, vu de France, 19 listes qui se présentent, ça paraît toutefois énorme pour un petit pays comme l'Arménie. Comment on explique cette offre électorale arménienne?
0: Elle s'explique d'abord pour des raisons tout à fait pratiques, puisque dans le nouveau code électoral, il a été fixé une barre de remboursement des frais de campagne à 2%. Si on obtient 2% des voix, eh ben, on se fait rembourser ses frais de campagne. Alors, pour certaines formations politiques qui vivent de ça, c'est extrêmement important d'y participer, je pense. L'autre fait, c'est que il y a beaucoup de formations qui ne se retrouvent pas ni dans la majorité incarnée par Nikol Pachinian ni dans l'opposition qui est conseillée qui est au NID. Il y a des critiques très fortes vis-à-vis de l'ancien président Robert Kocharyan qui est accusé d'avoir la responsabilité dans des émeutes de 1er mars, du post-électoral du 1er mars 2008. Il était au pouvoir à ce moment-là encore. Et donc, il est accusé, donc, d'avoir, en gros, envoyé la police, pour tuer des manifestants, même si, son procès n'a pas abouti, mais enfin, voilà, en tout cas,
1: il a bénéficié d'un non-lieu.
0: Et oui, mais il a relativement plutôt mauvaise réputation pour un certain nombre d'électeurs qui refusent de voter pour lui. Ce

milliardaire qui a fait sa fortune en Russie, qui a des avoirs aussi dans les Émirats arabes unis, voilà. Il était connu pour son action philanthropique en Arménie ou comme argentier en sous-main du gouvernement arménien. Il avait aidé au Khalabakh, il a aidé, voilà, enfin rendu des services, mais aussi il a fait des actions philanthropiques du type construction ou rénovation d'églises arméniennes, mais il n'était pas connu dans le domaine politique et donc son intrusion dans la vie politique arménienne laisse un peu dubitatif, difficile de savoir s'il réussira à convaincre les gens de sa capacité à sortir l'Arménie de ses défis actuels, qui sont des défis avant tout sécuritaires, parce que la situation quand même dans la région est extrêmement préoccupante pour l'Arménie, quoi. Voilà. Donc est-ce que les électeurs lui feront confiance? C'est difficile à dire, sachant que les méthodes employées par son parti, enfin ses partisans, on peut moins, enfin moi, j'ai déjà assisté à des meetings là-dessus. Bon, c'est pas, enfin, c'est à la mode soviétique, quoi. Voilà. Je veux dire, c'est ouais, beaucoup des directeurs d'entreprises ou de petites de PME qui amènent leurs employés participer aux manifestations. Bon, est-ce que les Arméniens ont envie de ce type de gestion? C'est pas évident, sachant que particulièrement cette force fait l'objet donc d'enquête de la part de la police pour des accusations de corruption qu'il faut pas prendre forcément à la légère. Enfin, je veux dire, tant qu'on n'a pas le fin mot de ces histoires, il faut pas forcément écouter ce qui peut être dit dans les rangs de l'opposition, qui fait passer ça comme un instrument de répression vis-à-vis de l'opposition.

0: Quand même, va être intéressant. Je suis obligé de vous voir quand quelqu'un part 2 mois en préventive pour avoir donné 22 euros de bons de réduction dans un supermarché à une personne. On peut quand même là penser que c'est un peu lourd par rapport à ce
1: On
0: qui est
1: verra,
0: évoqué.
1: on
0: Donc
1: verra, c'est
0: voilà.
1: pas
0: Enfin,
1: on verra, c'est pas la question. La question, c'est
0: bah,
1: aussi
0: si.
1: le fait que cela fait sur l'électorat. Et moi, j'ai passé quelques coups de fil à Yerevan, mais j'ai discuté un petit peu avec des gens. Il y a des gens qui, voilà, voilà, sont sensibles à ce genre d'événement. Bon, enfin, peu importe, de toute façon.
0: Est-ce que justement, alors pour aller sur un sujet un peu plus général, qu'est-ce qui cristallise sur le plan des idées cette élection? On parle souvent d'un affrontement entre ceux qui veulent aller vers l'Europe et ceux qui voudraient rester dans l'ex-Union soviétique. On parle aussi de cristallisation entre les tenants du maintien du combat de l'Artsakh et ceux qui n'en veulent plus, du combat d'être contre la répression contre l'Église. Qu'est-ce qui, là, dans la campagne, apparaît comme étant le point sur lequel les électeurs vont peut-être essayer de se positionner.
1: Écoutez, cette campagne est sous influence de l'extérieur, clairement. Elle est sous influence, d'abord on l'a vu, puisqu'il y a eu un sommet de l'Union européenne qui s'est tenu à Yerevan à 3 jours du début de la campagne, qui a été suivi aussi d'une visite d'État du président français, qui a exprimé ouvertement son soutien à Nicole Pachinian au cours de cette élection. Les Européens accusent la Russie d'intrusion et ma foi, le président russe Vladimir Poutine a lui aussi fait des déclarations sur ces élections, que je n'interprète pas forcément de la même manière d'ailleurs, mais peu importe. On voit que Nicole Pachinian leur a dit aux électeurs que s'ils n'étaient pas élus, il y aurait la guerre au mois de septembre prochain. La Turquie joue de la carotte et du bâton et puis continue donc, fait semblant de continuer le processus qui pourrait mener à l'ouverture de la frontière, mais elle n'ouvre pas la frontière. Il y a quand même toujours 19 prisonniers qui sont détenus à Bakou et on fait pression sur l'Arménie pour lui demander, après cette élection, de modifier sa constitution et également éventuellement de commencer à s'attaquer à des problèmes comme la rétrocession d'enclaves à l'Azerbaïdjan et d'autres encore. Cette élection se déroule donc aujourd'hui en 2026. La précédente élection s'est déroulée en 2021. Entre les deux, il s'est passé un événement qui est quand même qui devrait interpeller, qui devrait être le sujet majeur de la campagne, c'est la perte du Haut-Karabakh. C'est le nettoyage ethnique du Haut-Karabakh qui a eu lieu en septembre 2023. Alors, cette question de la disparition du Haut-Karabakh pose des tas de problèmes. Elle pose des problèmes non pas tellement par la disparition de cette entité étatique, mais tout simplement par le fait que il n'y a plus de population arménienne qui vit dans la partie à l'est de l'Arménie. Et ça, c'est un bouleversement géopolitique majeur. Ça signifie qu'il faut complètement pour l'Arménie essayer de prendre c'est de se poser la question de comment l'Arménie va pouvoir vivre sans l'Arménien au Karabakh, et ça devrait être le thème de la campagne. Or, on constate aujourd'hui que à la fois sous l'influence des Européens, des Russes, voilà, le débat se focalise sur plus ou moins sur un choix qu'auraient les citoyens arméniens entre l'Union européenne et l'Union économique eurasiatique, qui est cette espèce de groupement de zones de libre-échange constituées autour de la Russie. C'est une vaste fumisterie. Parce que pour l'instant, l'Arménie, je ne crois pas qu'elle soit devant ce choix-là actuellement, tout simplement parce que l'Union européenne n'a pas l'intention de faire rentrer l'Arménie à l'intérieur, de faire adhérer l'Arménie à l'Union européenne. Et le problème qui se pose, c'est que tout ça, on observe une distorsion du débat politique, mais aussi une distorsion, ça met dans une situation de confusion les électeurs. Je ne sais plus qui témoignait sur les réseaux sociaux l'autre jour qu'il avait rencontré des gens, voilà, enfin des citoyens simples, hein, pas des, voilà, qui étaient persuadés que suite à la venue de Macron et suite au sommet qui a eu lieu à Yerevan, l'Arménie allait adhérer dans l'Union européenne dans les 2 ans à venir. Donc les gens se déterminent sur des informations fausses, mal comprises, et croient qu'ils sont devant un choix comme ça, alors qu'il n'y a pas de choix en réalité de cette nature. Donc cette campagne, enfin cette élection, une élection qui se déroule dans ces conditions, à mon avis, ben nous apprendra rien, on n'en tirera aucun enseignement, et finalement la population arménienne, je crois pas que ce sera prononcé, que le résultat nous permettra de comprendre finalement comment la population arménienne va l'avenir.
0: Justement, quand même, on a vu le Premier ministre arménien particulièrement virulent dès qu'on abordait la question de l'Artsakh dans ses élections. Il a tenu des propos très durs à l'égard des Arméniens d'Artsakh, presque une forme de racisme anti-arménien d'Artsakh, en considérant que ils étaient des traîtres et des gens qui ne s'étaient pas battus et qui avaient laissé les Arméniens d'Arménie mourir pour eux. Comment ça peut être perçu dans la campagne? Est-ce que il y a un électorat qui est sensible à ce type de remarques?
1: Il y a un électorat qui est d'autant plus sensible à ce type de remarques que les Arméniens de Karabakh, je vous rappelle qu'ils sont venus en Arménie, ils sont donc 120 000 à 150 000.
0: Ah,
1: Parmi
0: juste, est-ce
1: eux,
0: qu'ils ont droit de vote, par exemple?
1: il n'y en a seulement 30 000 qui ont pris la nationalité arménienne et donc ces gens-là ne votent pas. Par contre, ceux qui votent sont éventuellement des gens qui sont sensibles à ces arguments. Ils font l'objet d'un racisme en Arménie et donc, tout simplement, il s'agit d'une opération de la part du Premier ministre visant à s'attirer les faveurs d'un électorat qui déteste les Radabarsis. Il n'y a pas plus à chercher que cela. Voilà, c'est un climat assez nauséabond. Et donc le Premier ministre s'adresse aux Radabarsis de façon donc extrêmement violente. Il leur adresse un message, il leur donne des instructions, et ces instructions, en réalité, elles sont déployées pour tout le monde, elles sont valables pour tout le monde. Celui qui vient m'embêter, celui qui ne, ben, il aura autant d'ennuis que ces gens, que ce groupe peut en avoir.
0: Alors justement, vous parliez tout à l'heure et je voudrais qu'on revienne un peu dessus sur ce qui pourrait se passer après les élections, parce que on a entendu là aussi des propos très virulents du Premier ministre qui a évoqué le fait de liquider, c'était sous quelle acception on ne le sait pas trop, mais ça peut aller jusqu'à une élimination physique, ses opposants et notamment les deux anciens présidents, Serge Sarkissian, Robert Kocharyan, mais aussi Samuel Garabedian et Gagik Tsarukyan, et puis qui, dans son programme, a mis la destitution du catholicos Karekin II dans le programme de contrat civil. C'est-à-dire que est-ce qu'on peut craindre deux choses? Est-il prêt à quitter le pouvoir les élections s'il devait les perdre? Et deuxièmement, s'il devenait à les gagner, est-ce que justement il n'y aurait pas une forte contestation du résultat de ces élections?
1: D'abord, les leaders de l'opposition sont un peu vieillissants, voilà, malgré le fait que ces mêmes leaders se soient affrontés, voilà, mais enfin tout le monde a pris un peu d'âge là-dessus. Qu'est-ce qui peut se passer après l'élection? Je pense que le problème de Nicole Machina n'est pas de gagner l'élection, c'est-à-dire ce n'est pas d'obtenir une majorité au Parlement. Ce que veut Nicole Machina, c'est obtenir une majorité des votes au Parlement, des votes. Lors de la dernière élection, il avait obtenu 53% des suffrages. Est-ce qu'il sera capable de faire la même chose ou non? Là est tout l'enjeu. S'il n'a pas 50% des suffrages, ça veut dire que il n'a pas la moitié, il n'a pas la moitié des gens qui soutiennent sa politique dans le pays. Voilà. Or, il a besoin de ce soutien politique dans les années à venir, parce que le processus de paix avec l'Azerbaïdjan n'est pas terminé, qu'il y a des étapes que l'on voit figurer, par exemple cette affaire de référendum qui pourrait avoir lieu pour modifier la Constitution, et s'il n'a pas la majorité des suffrages, eh ben il est délégitimé dans quelque chose sur des actions qui sont qui touchent qui sont enfin des questions nationales majeures. Pareil pour la relation avec la Turquie, hein. Il y a quand même eu la question du génocide qui a constitué donc un axe de la politique étrangère de l'Arménie pendant des années. Donc, qu'est-ce qui pourrait se passer ensuite? Il l'a dit dans son programme électoral que j'ai lu. Voilà. Dans le programme électoral, il y a effectivement le fait que le départ du Katorigos. Voilà. Je vois pas moi s'il y a une réélection de Nikol Pachinian, comment Etchmiadzin pourrait résister à un tel rouleau compresseur de l'État. Et par ailleurs, l'autre axe de sa politique, se déroule tout au long de son programme, et on dirait qu'il n'y a que ça, cette fameuse route Trump, et la construction de la route Trump et de la réalisation de ce projet d'infrastructures ferroviaires et de voies de communication à travers la région de Sunik dans le sud, qui est évidemment en suspens, sachant que c'est un projet qui implique les Américains qui sont un peu occupés dans le détroit d'Ormuz et avec l'Iran, justement. Voilà.
0: Bon, et est-ce que c'est néanmoins, est-ce qu'on peut craindre des violences post-électorales dans ce climat? Parce que vous l'avez dit, hein, les propos ont été très très durs pendant toute la campagne. Alors, très très durs, on a quand même senti l'opposition assez vouloir mener une campagne très sereine, très axée sur effectivement un rejet des positions de Nicole Pachignan. Mais est-ce qu'on peut craindre véritablement au soir des élections une incapacité à produire un gouvernement?
1: Tout peut se produire. Une incapacité à produire un gouvernement, ben ça dépendra du score qui aura à la fin des élections. Mais est-ce que l'on peut observer par la suite une campagne électorale qui peut se terminer par des violences? Écoutez, il faut se méfier. En 2008, avant les élections, la campagne qui opposait Léon Debedossian à Serge Sarkissian se déroulait sereinement jusqu'au moment où il y a eu des votes, et dès le lendemain, la tension a augmenté dans le pays. Moi, je pense que nous, Arméniens de diaspora, nous n'avons aucune influence, hein, sur ces processus électoraux. Mais le moins qu'on puisse faire, c'est ne pas donner un chèque en blanc à la classe politique arménienne avant qu'elle ait franchi cette échéance. Il faut bien se garder de faire ça parce qu'effectivement, les choses peuvent mal se passer par la suite. Moi, je ne suis pas capable de prédire ce qui pourrait se passer. Tout dépendra du score du score de la majorité
0: Sortante.
1: et de l'opposition. Voilà.
0: De l'opposition sortante.
1: Pardon?
0: De la majorité sortante et de l'opposition
1: Oui,
0: sortante.
1: de la majorité sortante et de l'opposition. Enfin, cela dit, quand même, comme vous l'avez souligné, ça fait quand même quelques années que je suis des processus électoraux en Arménie, hein. J'en suis quand même à faire la 11e ou la 12e élection que je suis dans ce pays. Il faut quand même savoir que l'Arménie a une caractéristique. C'est que jamais, jamais, ça n'est jamais arrivé, l'opposition n'a réussi à accéder au pouvoir par la voie des urnes. Je ne sais pas si ça changera cette fois-ci, on verra bien. Hein. Je pense que ce serait voilà. Mais en attendant, ce que je vois de la manière dont se déroule cette élection, enfin de l'ambiance générale, j'ai pas l'impression que on soit dans un climat de sérénité qui permettrait aux électeurs de se laisser aller dans cette voie qui serait totalement inédite pour l'Arménie.
0: Ok, merci beaucoup. Va être intéressant. Vous comptez donc aller sur place pour suivre ces élections?
1: Bah oui, effectivement.
0: Bon, bah écoutez, j'espère qu'on pourra vous avoir depuis Yerevan pour avoir quelques commentaires durant, avant le vote et après le vote. Merci encore pour cette interview.
1: Merci.
0: À présent, je vous propose d'entendre le journaliste Garo Ulubeyan des Nouvelles d'Arménie Magazine. Garo Ulubeyan, bonjour.
2: Bonjour.
0: Vous collaborez à Nouvelles d'Arménie, vous êtes journaliste et vous couvrez notamment toutes les questions diplomatiques et politiques. Aujourd'hui, on vous appelle et on vous interroge sur savoir comment vous percevez les élections qui vont bientôt se dérouler en Arménie.
2: Pour ce qui est de mon humble avis, un avis partagé par beaucoup, ce sont des élections cruciales. Cruciales dans la mesure où elles engagent peut-être plus que jamais depuis la restauration de l'indépendance de l'Arménie en 91. C'est un scrutin qui plus que jamais engage des enjeux existentiels. Par ailleurs, des enjeux existentiels, puisqu'il s'agit du format même de l'existence de l'Arménie dont il est question. Et par ailleurs, plus que jamais, ce sont des enjeux, on a beaucoup parlé d'ingérence, mais plus que jamais, les enjeux sont géopolitiques, car qu'on le veuille ou non, et l'actuel dirigeant et le premier ministre sortant, Nicole Pachignan, a tout fait pour présenter le scrutin sous cet aspect binaire, il s'agit d'enjeux géopolitiques, choisir entre, on va dire, le bloc dit occidental, européen, ou ce qu'il en reste depuis les coups portés par Donald Trump, depuis son accession au pouvoir en 2025, son retour au pouvoir, pardon, à la Maison Blanche en janvier 2025, donc s'il en reste, et d'un autre côté, la Russie, qui était l'allié historique de l'Arménie, comme tout le monde sait, depuis plus de 2 siècles, enfin, allié, qui se présentait comme le protectrice, la puissance tutélaire, le colonial, si on veut, et donc un choix géopolitique, et enfin, un choix plus politique que jamais aussi, puisqu'il s'agit de choisir un homme, sur son bilan, Nicole Pachignan, un homme qui cristallise peut-être plus qu'aucun autre homme politique dirigeant depuis 30 ans les haines et les ressentiments, à l'aune des espoirs qu'il avait engendrés lorsqu'il est arrivé au fait du pouvoir en mai 2018 à la faveur de la révolution de velours qui avait suscité beaucoup d'espoir et un fort enthousiasme de la population. Voilà, je crois, voilà ce qui fait de ces élections un point crucial, nodal, sans compter qu'il s'agit en fait, à mon sens, de la fermeture d'une longue séquence. Donc, inauguré il y a 8 ans avec cette révolution de velours, et aujourd'hui, qui devrait être acté le 7 juin, lors du scrutin législatif, par le choix des électeurs, dont l'actuel du pouvoir, dirigé par Nicole Pachignan et son parti contrat civil, a tout fait pour qu'il reste entre ses mains, il faut bien le dire.
0: Voilà.
2: Oui, je tiens à préciser que donc la singularité, je reviens aux enjeux géopolitiques, c'est que cette révolution de velours qui avait porté Pachignan au pouvoir en mai 2018, elle avait bien pris garde de d'éluder, d'occulter tous les aspects géopolitiques pour se concentrer sur la lutte anticorruption. Or, 8 ans après, ce sont plus que jamais ces enjeux politiques qui sont, qu'on le veuille ou non, des marqueurs du scrutin à venir.
0: Dans un de ces enjeux géopolitiques, vous avez évoqué effectivement le choix entre l'Occident et le protectorat de la...
2: Un choix arbitraire, un choix qui a été délibérément, je tiens à le préciser, qui est un choix devant lesquels les électeurs ont été placés par presque par la force, par le pouvoir en place. C'est-à-dire que vous êtes pour moi et l'Occident, vous êtes contre moi avec la Russie. Vous êtes pour moi pour la paix, et vous êtes contre moi pour la guerre avec la Russie. Voilà en fait ce choix binaire auquel les coutumiers, Nicolas Pachin, il faut bien le dire, dans lequel sont placés les électeurs le 7 juin.
0: Et on a souvent aussi derrière cette question-là, la question de l'Artsakh, la question du retour des prisonniers. On a l'impression qu'il a aussi un choix de société, dire il faut que vous oubliez l'Artsakh, il faut oublier la cause arménienne, il faut aller dans un autre choix. Est-ce que ce choix de la question de l'Artsakh, est-ce qu'il est au cœur de cette campagne électorale, de ces élections?
2: Peut-être de façon comme une espèce de palimpseste recouvert par le déni et par la relecture de toute l'histoire arménienne contemporaine à travers le prisme de ces 8 années de mandat exercé par Nicole Pachinian et le contrat civil. C'est-à-dire que bien sûr que il y a un rejet épidermique de la part du pouvoir, de tout ce qui touche la SAP, le Karabakh, doit être éludé, occulté. On l'a constaté à plusieurs reprises. Dès qu'il en est question, Nicole Pachinian sort de ses gonds. Pour lui, cette affaire est close depuis la disparition, c'est-à-dire la disparition et l'occupation par l'Azerbaïdjan en fin de septembre 2023. Cette question est close, ça n'existe plus, ça n'a même jamais existé. Voilà où on en est. Donc, c'est un peu une espèce de méthode couée, en tout cas un opportunisme par rapport au fait de l'histoire qui est pour le moins contestable et j'espère qu'il jettera le doute dans l'esprit des électeurs parce que c'est la dénégation même de l'existence d'une communauté arménienne, d'une communauté indigène arménienne dans le Karabakh depuis 2000 millénaires. Et bien sûr qu'il est hors de question que cette question soit évoquée parce que pour Nicole Pachinian fait en sorte de gommer, d'oublier, de faire oublier la guerre de l'automne 2020 et la défaite arménienne qui a donné le coup d'envoi de la disparition du Karabakh. Tout ça pour se présenter comme s'il était lui-même l'aspirateur de l'artisan de la paix, comme s'il avait dans un climat tout à fait serein, comme s'il avait soufflé presque à Aliyev, allons-y, l'idée de faire la paix, de faire la paix avec la Turquie. La Russie étant considérée dans cette perspective comme l'empêcheur de comme le belliciste, le fauteur de guerre, comme elle l'aurait toujours été, puisque dans sa relecture de l'histoire et dans son nouveau narratif, Pachinian désigne la Russie comme cette puissance qui a voulu toujours utiliser, au nom de la protection des chrétiens d'Orient, utiliser les Arméniens dans ses intérêts propres au Moyen-Orient, au Moyen-Orient. C'est ainsi qu'il n'a pas hésité pour le génocide de 1915, par exemple, à dénoncer l'instrumentalisation qu'on aurait faite de l'Union soviétique au nom justement de la guerre froide menée contre la Turquie et l'OTAN. Et au-delà d'aller jusqu'à, en reprenant l'argumentaire turc officiel, d'aller jusqu'à tenir les Russes comme des responsables du génocide pour avoir entraîné les Arméniens dans leurs intrigues. Et il a ce schéma. Il l'a, bien sûr, restitué, reproduit pour ce qui concerne la relecture beaucoup plus récente de la disparition du Karabakh. On est dans un déni total, donc c'est pas étonnant. Donc, qu'il n'en soit pas question, qu'il n'en soit pas fait question, que même la question soit considérée comme très très désagréable et insupportable aux yeux de l'actuel pouvoir.
0: Est-ce que justement le conflit ouvert qu'on peut dire entre avec l'Église arménienne n'est pas lié à le conflit avec le catholicos et l'Église apostolique arménienne, est-ce qu'il n'est pas directement lié de cette perception de l'Alsace que l'Église compte toujours soutenir et en tous les cas défendre les monuments et les biens qui sont situés en Alsace?
2: Vous avez parfaitement raison. C'est même évident, c'est même dit, c'est même claironné, la messe est dite. Je dirais, le catholicos étant censé ramener sous son aile une opposition belliciste, toute tendance confondue, au nom de vieilles rengaines nationalistes, dénigrées par Pachignan, qui a considéré une fois pour toutes que l'Arménie historique était une espèce de fantasme qui conduirait l'Arménie réelle qu'il entend édifier à sa perte. Donc le catholicos, en ce sens, est l'homme à abattre, peu importe les conséquences pour une constitution, pour le respect d'une constitution arménienne qu'il entend d'ailleurs changer dès lors qu'il sera élu avec l'encouragement de l'Azerbaïdjan, avec plutôt les incitations de l'Azerbaïdjan. Donc, bien sûr, l'Église, en ce sens, et pas seulement, c'est-à-dire que c'est aussi parce que c'est toute une tradition de contribution. Je ne me fais pas un défenseur acharné de l'Église, ce n'est pas mon propos, mais dans l'histoire, l'Église, tout le monde le sait, l'Église arménienne a été pendant des siècles le seul foyer de maintien de l'identité arménienne, alors qu'elle était en voie de dissolution sous les coups des puissances dominantes, à commencer par l'Empire ottoman. Donc, y compris en Russie, dans l'Empire tsariste, dans l'Arménie russe, dans l'Empire tsariste. Donc, c'est au nom de cette tradition nationale que l'Église arménienne, dont il faut rappeler qu'elle est une Église nationale, comme les Églises orthodoxes d'ailleurs, contrairement à l'Église catholique, donc l'Église arménienne se sent naturellement investie d'un rôle, si ce n'est politique, en tout cas, elle entend avoir son mot à dire sur ce qui se passe dans l'histoire arménienne, surtout quand ce qui se passe est aussi dramatique que ce qui vient de se passer. Donc, il était tout à fait prévisible dans la logique de Pachignan qu'elle vienne la cible. Ceci dit, ça a surpris tout le monde, y compris ses partenaires européens, car une violence inédite de la part d'un dirigeant qui prétend par ailleurs être un démocrate, et qui viole les principes même de la séparation de l'Église et de l'État tels qu'ils sont inscrits dans la constitution arménienne, c'est pour le moins surprenant. Alors certains se sont fait avoir, et notamment en diaspora, ils ont vu l'empreinte d'un pouvoir moderne, prompt à défendre les valeurs de la modernité européenne, de la démocratie, disons-le, des droits LGBTQ, mais c'est pas au nom de ces droits-là que s'exprime Pachignan. Il n'en a rien à faire. Pachignan se présente comme un vrai croyant, un plus pieux que ces dignitaires de l'Église, qu'il dit corrompus, aux mœurs dissolues. Donc, quand bien même il aurait ces critiques à formuler contre l'Église, ces critiques en conservatisme, les procès en conservatisme qu'il voudrait leur intenter à l'Église et à ses dignitaires, il ne serait pas habilité à le faire dans la mesure où c'est pas son rôle en tant que Premier ministre, même que ce n'est pas son rôle en tant que Premier ministre durant la campagne d'étrier ses adversaires politiques, de les vouer aux gémonies, de leur promettre de s'engager à les envoyer en prison. On n'est pas nulle part en démocratie. C'est vrai qu'on vit dans un monde qui est le monde de Trump, et à cet égard, on peut un des reproches qu'on peut faire, un des multiples reproches qu'on peut faire à Trump, c'est d'avoir levé toutes les inhibitions, y compris chez certains démocrates, y compris en Europe, et d'avoir libéré les penchants les plus néfastes, les plus vils, d'un désinhibiteur finalement du populisme. Et à cet égard, on ne peut que constater que depuis l'accession de Trump au pouvoir, beaucoup de dirigeants du monde ont laissé tomber leur dernier scrupule et sont allés à un autoritarisme ou à un mépris des principes et des valeurs démocratiques, et l'Arménie, à cet égard, n'est pas épargnée.
0: Justement, néanmoins, malgré tout ça, l'Europe, et notamment la France, on l'a vu lors du sommet de la Communauté politique européenne et de la visite d'État d'Emmanuel Macron, ont apporté un soutien appuyé, c'est le moins qu'on puisse dire, à Nicole Pachinian, qui en ont fait un peu leur leader dans le Caucase.
2: On ne peut que s'en féliciter, mais encore faut-il voir quelle forme prend ce soutien. Alors, il s'agit de quelques canons César dont on ne saura quel usage sera fait. Je ne défends nullement la Russie, c'est pas mon propos. Mais les Européens ont cueilli l'Arménie comme un fruit trop mûr, comme un fruit mûr, qui avait abdiqué toutes ses velléités, qui avait tout cédé, notamment sous l'effet de la charge de la Russie, et d'autre part avec les encouragements des Européens eux-mêmes, puis des Américains. Donc une Arménie qui a tout fait pour abdiquer toutes ses dernières volontés, ses dernières exigences, et qui donc était prête à céder sur tout à l'Azerbaïdjan, et au nom d'une paix qui se ferait au détriment de la justice historique. Il l'a clairement annoncé. Il faut se concentrer sur la réalité juste et non pas la justice historique. Exit tous les, on va dire maintenant, là on va considérer ça comme des ronrons, des ritournelles sur tout ce que, plus jamais ça, le génocide, le devoir de mémoire, etc. Tout ça, plus rien de ça n'a de sens, dans la mesure où on se concentre sur la réalité juste qui abolit la justice historique et non pas la néglige, voilà.
0: Face à justement ce pouvoir, d'ailleurs, on reviendra peut-être comment il mène campagne, mais beaucoup estiment que l'opposition n'est pas en ordre de marche. Comment vous jugez les adversaires justement de Nicole Pachinian dans cette...
2: Malheureusement, pas avec beaucoup de d'indulgence non plus. J'ai critiqué le pouvoir en place. Maintenant, il faut dire que l'offre politique, et ça, c'est un travers propre à beaucoup de républiques ex-soviétiques, et l'Arménie n'est pas en reste, l'offre politique et la culture politique en général sont une indigence déplorable. À part la paix et la guerre, l'équation du scrutin telle que l'a présenté le pouvoir, lui étant pour la paix et les opposants en bloc pour la guerre, avec la Russie, donc je répète. Donc à part ça, je veux dire, on a du mal à, chez les uns et chez les autres, dégager quelques lignes, quelques programmes politiques, quelques familles politiques. Vous me direz, c'est le cas un peu partout. En France, on est pas mal non plus à cet égard. Les lignes sont de plus en plus floues entre au sein du monde politique. Les frontières, enfin, les définitions sont toujours plus difficiles à donner. Donc, à cet égard, je dirais que du côté de l'opposition, à une, bon, peut-être, le Parti Tachnak, soit, par exemple, lui, il a au moins le mérite d'être socialiste, d'appartenir à la famille socialiste, même si certains considèrent cette parenté avec une certaine dérision. Mais bon, quid de nos socialistes en France, c'est pareil, hein, on est tous déjà à la même enseigne. Mais bon, au moins, il y a une ligne politique chez des autres, dans les autres partis d'opposition. Non, l'enjeu, c'est finalement, doit-on continuer, puisque le mal est fait, à savoir la défaite de 2020, la perte du Karabakh, donc on repart à zéro. Mais peut-on repartir à zéro avec celui-là même qui a été, à savoir Pachinian, qui a été à l'origine de ce mal? Oui. C'est étant au pouvoir, il reste quand même le principal responsable, qu'il le veuille ou non. Donc, s'il faut un nouveau départ, tentons-le avec d'autres. Et je pense que c'est là le matériau de ce scrutin. C'est la matrice, le moteur. Peut-on rester avec un homme qui, en 2019, proclamait sur la grande place de Tepanakert, rebaptisé Franken par les nouveaux occupants azerbaïdjanais, donc qui proclamait dans un discours fleuve exaltant un futur arménien à l'horizon 2050, si mes souvenirs sont bons, qui exaltait un futur arménien brillant jusqu'à l'équipe de football arménienne qui serait la meilleure, l'armée arménienne la plus puissante, et bien sûr qui concluait ce discours fleuve par cette phrase qui a fait Flores depuis et dont certains disent qu'elle a déclenché la guerre, le Karabakh c'est l'Arménie, un point c'est tout, un point pour tout. Et ce même homme qui aujourd'hui dit le Karabakh n'a jamais été à nous, il n'a jamais existé, c'est un fantasme, une erreur, l'Arménie a perdu 30 ans de son histoire, cette histoire dans certains, et beaucoup en Arménie considèrent comme, on pourrait dire, même si c'est pas en transposant le terme en Arménie, les 30 glorieuses, les 3 décennies, les 3 premières décennies, donc il faut les rayer, il faut les oublier, c'était une erreur, mais bon, soit, puisque maintenant c'était une erreur, il faut un nouveau départ, et ce nouveau départ, il faut l'amorcer avec un personnel nouveau. C'est ça, je crois que c'est là l'essentiel. Ce sera en fait une espèce de référendum sur la personne de Pachinian, à quoi se résumera ce scrutin à venir, je pense.
0: Alors justement, si dans ce cadre de ce référendum, on a quand même l'impression que Nicole Pachinian fera tout pour rester au pouvoir, et on voit que dans la campagne, il n'hésite pas.
2: Il a puisé dans les ressources administratives, ce qu'on appelle les ressources administratives, c'est-à-dire tout ce dont le pouvoir dispose pour pouvoir attirer à lui les électeurs, ce qui pour les opposants est qualifié de pot de vin électoraux, de pot de vin ou d'achat de vote, mais là c'est à grande échelle, puisque il s'agit de ressources administratives, on voit bien au-delà des pots de vin et des achats de vote, y compris, bien sûr, ces grandes messes diplomatiques que furent les sommets des 3 et 4 mai, les 4 et 5 mai à Yerevan, où en chœur, on a vu un parterre de dirigeants européens, du Kosovo à la Turquie, en passant par l'Islande et en allant jusqu'au Canada pour aller au-delà de l'Europe, qui ont apporté un soutien déclaré à l'Arménie, soutien dont le président Macron lui-même, répondant à un journaliste, a dit qu'il ne s'agissait pas d'une ingérence, mais d'une position ouverte, contrairement à la Russie, qui, elle, a bien sûr des postures plus fourbes, plus tordu. Voilà.
0: Est-ce que c'est pas aussi, justement, dans ces abus d'utilisation là-dessus, c'est aussi une forme d'impunité totale à l'égard de la justice arménienne qui poursuit des personnes et les met en prison pour avoir donné 20 euros à un mendiant?
2: Absolument.
0: Et de l'autre côté, des achats massifs auxquels il n'y a aucune poursuite. On a vu encore là, pas plus tard que cette semaine, où plusieurs personnes qui ont interpellé le Premier ministre ont été licenciées, poursuivies, etc.
2: Absolument. Beaucoup de gens en Arménie en 2018 espéraient voir l'avènement d'une ère nouvelle et d'une culture politique nouvelle, d'une société nouvelle. Et là, on voit qu'il y a un fort atavisme soviétique qui se manifeste et qui pèse lourdement sur l'avenir politique de l'Arménie. Nous avons effectivement des pratiques politiques, qui avaient été dénoncées par Pachignan lorsqu'il était dans l'opposition, des travers politiques qui avaient justifié la révolution de velours et l'enthousiasme qu'elle avait suscité dans la population arménienne. Ces mêmes travers se reproduisent aujourd'hui, je dirais même à une plus grande échelle, de façon plus, avec un autoritarisme tel que par exemple Edmond Maloukian, qui est pas susceptible de, pas suspect de proximité avec la Russie ni avec les autres opposants arméniens. Le dirigeant de Arménie Lumineuse, un petit parti qui a longtemps été un compagnon de route de Pachignan avant son accession au pouvoir en 2018, donc, et qui s'est un peu brouillé après, mais qui affiche une ligne résolument pro-occidentale, qui vient de déclarer que le gouvernement continuait à utiliser les événements dits du 1er mars, à savoir ces violences post-électorales qui avaient marqué les élections de Serge Sarkissian à la succession de Robert Kocharyan en 2008, donnant lieu à des affrontements entre la police et les manifestants, conduits par Dermed Rossian, le premier président arménien, qui était leur candidat et qui proclamait pour sa part avoir remporté les élections.
0: Et son directeur de campagne, Nicole Pachignan.
2: Et Nicole Pachignan était son directeur de campagne avant de se brouiller avec lui, donc, quelques années plus tard. Maloukian, donc le dirigeant de l'Arménie Lumineuse, est allé jusqu'à dire qu'il y avait une manipulation outrancière de la part du pouvoir de ces 10 morts qui avaient provoqué les affrontements post-électoraux du 1er mars 2008 Pachignan, à l'heure actuelle, pourrait franchir cette ligne rouge après avoir utilisé à des fins électorales à des fins politiciennes ces accusations portées contre Kocharyan pour avoir été désigné comme le principal responsable de ces morts en 2008, que Pachignan lui-même pourrait, par son autoritarisme, être tenté de franchir cette ligne rouge qu'il avait justement si vaillamment défendu, contre laquelle c'était si vaillamment élevé à l'époque.
0: Oui, en fait, ce que vous posez comme question, Garo Ilubeyan, c'est le fait que, quel que soit, si le résultat de l'élection est défavorable, on peut craindre que Nicole Pachignan ne quitte pas le pouvoir, ne souhaite pas quitter le pouvoir, et qu'il le conserve par la force.
2: Des craintes sont exprimées en ce sens au sein de l'opposition, et pas seulement, des groupes civiques également. Mais quand bien même les pressions ont atteint de telle forme, ainsi les participations forcées d'enseignants et d'élèves d'école à des meetings pro-Pachignan dans différentes provinces d'Arménie, ce genre d'utilisation, je répète, dites des ressources administratives, est vraiment indigne de cette démocratie. Pensons nos nouveaux partenaires européens et qu'ils continuent à exalter en justifiant ainsi leur soutien électoral, il faut bien dire, à Nicole Pachignan et à son parti, le Contrat Civil.
3: Est-ce que c'est ce risque, est-ce qu'il va, il peut déstabiliser l'Arménie et en faire profiter justement l'Azerbaïdjan, la Turquie ou d'autres, ou même la Russie, pour ce coup, cette fois-ci, intervenir plus directement et mettre le pouvoir qu'ils entendent garder en Arménie?
2: Je ne peux pas me prononcer sur cette question.
3: C'est trop tôt.
2: C'est trop tôt, oui. Mais toujours est-il qu'il est sûr que la disparition du Karabakh a arrangé tout le monde, parce que c'était pas un problème. D'abord, pour les Russes, c'était divisé pour régner, et pour les Européens, c'est réconcilié pour régner. Donc maintenant, effectivement, la disparition du Karabakh, ça reste. Pachignan aura finalement rempli son rôle en enseignant la perte et un rôle. Alors, je ne sais pas si c'est un rôle prémédité, si c'est un rôle. Toujours est-il que dans une communauté internationale, c'est pas encore utilisé ce terme, qui est moins que jamais prête à reconnaître le principe du droit à l'autodétermination des peuples, dont je rappelle qu'il est en droit international égal au droit à au principe de l'intégrité territoriale des États. La question du Karabakh restait un problème qui aurait pu rester en suspens. Mais la grande question, la question qui n'a pas pu être, en tout cas, sur laquelle on n'a pas pu avoir le moindre éclairage, puisque le rapport qui avait été préparé au Parlement européen sur la guerre des circonstances au Parlement arménien, pardon, sur la guerre de 2020, et qui avait été préparé par un comité parlementaire pourtant largement acquis à Nicole Pachignan, ce rapport n'a pas pu être débattu, a été finalement censuré et n'a pas pu être débattu au Parlement arménien. Donc là, peut-être sera-t-on le pouvoir change de main, quels étaient vraiment les maintenant on va pas réécrire l'histoire bien sûr, mais quelles étaient les réelles circonstances de cette guerre qui, aux conséquences délétères, et de l'Arménie n'a pas fini de payer le prix des guerres de 2020, j'entends.
3: Lubeyan, dernière question. Maintenant, à quelques jours de ces élections, qu'est-ce qu'on peut souhaiter au peuple arménien pour ces élections?
2: Écoutez, je souhaitais qu'il se détermine en leur âme et conscience, en ne cédant pas aux strass des paillettes des sommets. Qui font miroiter un soutien démesuré, car il faut bien le dire, ces sommets de la communauté politique européenne, tel que celui qui a inauguré les rencontres diplomatiques de Yerevan le 4 mai, ils n'ont d'utilité que pour montrer un front uni face à la Russie. C'est là leur seul but. Donc, plutôt que de céder à cette de se positionner, oui, et aussi de mesurer l'éventualité des risques que représentait une rupture totale avec la Russie, notamment sur le plan économique, risque que n'ont pas manqué d'exposer les dirigeants russes, à commencer par Poutine, qui ont souligné à plusieurs reprises les dommages irréversibles qu'il causerait à l'économie arménienne, le risque d'un son retrait le général de l'armée de l'Union économique eurasiatique dirigée par la Russie, au cas où elle se rallierait de façon, se rapprocherait plus encore, plus étroitement encore de l'Union européenne jusqu'à l'intégration. Intégration dont il faut rappeler que aucun pays européen pour laquelle aucun pays européen ne s'est prononcé à ce jour. C'est-à-dire qu'aucun pays européen à ce jour n'a validé le vote du Parlement arménien en vue d'une adhésion hypothétique au Parlement à l'Union européenne.
3: Écoutez, Galo,
2: donc j'espère que tout ce que j'espère, c'est qu'ils se prononceront en faveur du bon. La situation étant ce qu'elle est, et dans le nul dans sur la scène politique arménienne, nul n'est assez sourd, n'est assez dément pour envisager la reprise d'une guerre avec l'Azerbaïdjan, donc de ne pas céder à ce chantage qu'on consiste à dire si c'est pas moi, c'est la guerre. Donc j'espère qu'ils sauront ne pas céder à ces pressions.
3: Galo Ulubeyan, merci beaucoup pour cet entretien.
2: C'est moi qui vous remercie.
3: Et puis nous espérons vous retrouver une prochaine date sur nos antennes.
2: Moi de même, en des circonstances, j'espère porteuse d'espérance. Voilà.
3: Merci beaucoup.
2: Merci à vous. Au revoir.
3: Au revoir.

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